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Bonjour, c'est Europe 2, il est 7h du matin, nous sommes samedi. Et comme chaque jour, on démarre la journée avec Koé sur Europe 2. En plus, à cette heure-là, il fait pas encore trop chaud. On a bien fait de se lever tôt. Les champions du monde de l'actu arrivent juste après Miles Smith.

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1: Champion du monde de l'actu.
2: Un supporter allemand anonyme, devenu star de TikTok grâce à une seule activité, suivre Leon Goretzka.
3: Goretzka,
2: qui est un footballeur star, partout dans le monde, il le suit et il crie son nom en boucle face caméra. Le mec n'a que ça à foutre, imaginez le cauchemar, il suit le gars et dès qu'il il se filme en train d'hurler. Il
4: Tu vois,
2: il vient de le faire une fois, ça m'a déjà saoulé. Pendant chacun de ses déplacements sportifs, il y a des millions de vues à chaque nouvelle vidéo. Goretzka espérait souffler un peu en partant disputer la Coupe du Monde aux États-Unis. Et bien, à son arrivée, le gars l'avait suivi.
5: Ja, durchweg positiv. Ich glaube, wir haben gute Spiele reingefunden über den Kampf. Ja, sorry.
2: Parce que dès qu'il en peut plus, remets le hurlement pendant l'interview.
5: Positiv, c'est le vrai.
2: Voilà. Non, le pire, c'est quand il dort la nuit, ça doit être pénible.
6: Bon
2: non, le pire. Le pire, c'est aux toilettes.
4: Goretzka.
1: Il y a une variante.
2: C'est une variante.
1: Goretzka.
2: Deuxième champion. C'est un ouvrier en arrêt maladie pour une blessure au coude. Oui, il en a rien maladie, blessure au coude, ça arrive.
3: Ouais.
2: Mais il a eu la brillante idée de poster sur ses réseaux sociaux sa passion. Il est également cracheur de feu à cheval. Alors évidemment, il a posté ça pendant sa convalescence, visible par n'importe qui, y compris son employeur. L'entreprise a fait constater la publication par huissier, il a été viré. Il a tenté de faire appel du fait qu'ils étaient vraiment blessés hein, de l'autre coude. Mais il n'a pas été entendu. Bon bah voilà, je pense qu'il a dû tenter de devenir alcoolique, mais il ne peut pas lever le coude, donc il a tout perdu. Catastrophe. Notre championne du jour s'appelle Sheila Osmond, elle est américaine, 43 ans. Elle a découvert que son mari, Larry, l'a trompée. Après avoir découvert des messages compromettants. Voilà.
7: D'accord.
2: Oui. Au lieu d'une confrontation, elle est restée calme. Et ça, les femmes, vous savez faire ça.
7: Ah oui, on attend le bon moment.
2: Vous avez dans un coin
1: nous
2: de la tête.
1: Nous, on y va.
2: Mais vous faites semblant. Vous pouvez garder ça au fond de vous pendant quelques jours. Nous, on sent qu'il y a un truc qui ne va pas.
3: C'est pire que tout.
2: Mais on ne sait pas bien quoi. Et un matin, bam, on se le prend, on n'a pas fait attention. Et bien lui, c'est pire que tout. Plutôt que sa confrontation, le fameux « Bam, qu'est-ce que j'ai fait, mon amour ?» elle a attendu qu'il s'endorme. Et elle a collé ses fesses avec de la glu.
1: Oh là là.
7: Mais comment qu'elle a fait?
2: Bah, genre, c'est simple, ah, il dort, il est sur le côté, dans l'arrêt.
1: Le joint de carrage.
3: Avec un petit serre-joint, là.
2: Non. le petit joint, quoi, que les artisans connaissent bien, quoi, tu vois.
1: Croisillon.
2: Au réveil, Larry a paniqué. Il a voulu aller aux toilettes, il a été pris en charge par les secours sous le regard médusé des voisins. Sheila a été placée ensuite en garde à vue puisque, je le rappelle, on n'a pas le droit de coller le cul de son mari, même par vengeance. Alors, je pense qu'à l'hôpital, c'était l'attraction, le gars. Hein.
8: Ah non, merde, c'est un hall de gare ou quoi? Je vais payer la visite. J'en ai marre qu'on me relique le cul.
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2: Europe 2, plus de 3 millions de téléchargements en France pour la Coupe du Monde. Et Josiane de la Conta, qui n'y connaît rien au foot, est numéro 1 du classement. Je vous présente l'application. Mon petit prono. Dans plein de boîtes, vous l'utilisez entre collègues. Et c'est tellement un phénomène que notre reporter Jean-Quête Exclusive a fait une nouvelle investigation qu'on va découvrir ensemble chez Coé sur Europe 2. Après Pony Pony, Run Run.

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1: Tiens, il y a une application qui cartonne, elle s'appelle Mon Petit Prono, MPP. Ouais. C'est une application gratuite qui est la plus téléchargée de France. En fait, quoi ? C'est quoi l'idée ? C'est
2: un petit... Tout le monde en a parlé. En fait, c'est gratuit. Enfin,
3: c'est gratuit. En fait, c'est une appli où tu invites des potes ou des membres de ta famille, vous créez un groupe et chacun met les pronostics sur la Coupe du Monde.
1: Voilà. Ça sert à rien, c'est sympa.
2: Mais il n'y a pas de transfert d'argent, mais c'est mignon, quoi.
3: Il y a un classement et généralement, les gens font des petits paris. Le premier.
2: Mais je crois que si tu veux être au taquet, faut y être souvent sur sur l'appli.
1: Ah oui, c'est l'appli gratuite la plus téléchargée en France depuis 12 jours. 3 millions de personnes l'utilisent pour la Coupe du Monde.
4: Et ça, c'est beaucoup dans les boîtes. Entre collègues et tout, il faut gagner des lots, des fois des trucs comme
1: c'est
4: ça.
1: Rigolo, c'est rigolo, c'est bien. Ouais, parce qu'avec mes pronostics, moi, je peux te dire que je suis pas prêt d'avoir un filet garni. J'enquête exclusive, notre journaliste a enquêté là-dessus.
5: Ce soir, dans 90 enquêtes, les Français et leur nouvelle façon de vivre, sans bouger. Selon une étude, 89% des Français utilisent chaque semaine une application qui leur évite un déplacement qu'ils auraient pu faire en 5 minutes. Aujourd'hui, grâce à Uber Eats, on peut commander un burger à 800 mètres de chez soi. Le plus difficile n'est plus d'aller chercher son repas, c'est de se lever pour ouvrir la porte au livreur. Avec Strava, on suit ses performances sportives, parfois depuis le canapé, après avoir marché jusqu'au frigo. Les parents, les enfants, les étudiants, toute la famille est devenue experte en optimisation de la flemme. 90 enquêtes plongée dans une France où le smartphone fait tout à notre place, sauf appuyer sur le bouton se lever, c'est ce soir sur C Star.
1: Oui, mais alors attention avec les applis, attention aux cherches enquêtes exclusives, attention aux arnaques.
5: Ils voulaient juste regarder une vidéo de 30 secondes, pas signer un pacte avec leur téléphone. Pourtant, une pub plus tard, les voilà à construire un village sur Codemaster, à exploser des bonbons sur Candy Crush, ou à faire des puzzles colorés sur Royal Match à 3h du matin en jurant « j'arrête après ce niveau ». Chaque jour, les Français cliquent sur des pubs qui promettent de devenir riches, de perdre du poids, de sauver un chaton ou de gagner une voiture. Résultat, ils téléchargent tout et n'importe quoi, remplissent leur téléphone d'applications inutiles et découvrent qu'ils ont passé plus de temps à jouer qu'à dormir. Des accros aux récompenses virtuelles, des collectionneurs d'applications inutiles et ces Français capables de dépenser 4 euros pour acheter des pièces en plastique qui n'existent même pas. Enquête sur une France piégée par ses écrans et par son propre pouce, c'est bientôt sur ses stars.
1: Vous avez raison, mais on va terminer comme d'habitude par le portrait de la semaine.
5: Dans le portrait de la semaine, Thomas.
1: Bonjour Thomas.
5: Thomas avait un rêve simple, trouver l'amour. Alors il a téléchargé toutes les applications possibles, Tinder, Bumble, Hinge, bref, tout ce qui pouvait lui éviter de finir seul avec son micro-ondes. Mais après des mois de swipe intensif, le constat est violent. Zéro match dans son quartier. Alors Thomas a activé l'option monde entier, parce qu'apparemment, la femme de sa vie n'était pas à 5 rues de chez lui, elle était à l'autre bout de la planète. Et là, miracle, un match avec Priya, une indienne à plus de 7000 km. Une histoire d'amour ? Peut-être. Sauf qu'entre eux, il y a 12 heures d'avion. Un décalage horaire et un petit détail, ils se parlent surtout avec Google Traduction. Depuis, Thomas apprend l'anglais, découvre la cuisine indienne et regarde les billets d'avion en 3 fois sans comprendre pourquoi il coûte plus cher que sa voiture. Quand l'amour n'est plus une rencontre mais une expédition, c'est dans le portrait de la semaine, dimanche, dans 7 à 8, sur...
1: C'est ça. Merci.

0: Bonjour, c'est Europe 2. Il est bientôt 7h20, nous sommes samedi. Et on souhaite bon courage à ceux parmi vous qui partent au boulot avec Europe 2 et avec Coé. Bon, vu le temps qu'il fait, peut-être que vous allez faire un petit barbecue à midi. Il y a un sondage qui arrive sur les Français, le barbecue. On va découvrir ça ensemble avec Coé, juste après Taïo Cruz. C'est dans moins de 3 minutes. Le temps de se faire un petit café et on revient sur Europe 2.
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2: On apprend qu'il y a un sondage sur les Français, le barbecue qui est sorti. 37% des Français disent avoir déjà critiqué la cuisson de la viande d'un autre au barbecue alors qu'ils ne savent pas eux-mêmes faire cuire le steak.
3: Un coho.
4: Oui, bah voilà, c'est toi ça.
3: C'est toi.
4: Ouais.
5: Mais même au restaurant.
2: Mais moi, j'aime pas quand c'est.
4: Quoi?
5: Mais même au restaurant, des fois, tu. Enfin, toi ou même d'autres personnes qui.
3: Non, tu peux lui dire toi.
6: Oui, il a raison, ça.
5: La dernière fois, toi, tu l'as fait, ouais.
2: Bah, enfin, c'était pas assez cuit.
5: Ouais, bah voilà.
3: Ah, t'aimes pas quand c'est bleu?
2: Ah non.
3: Ah, j'adore.
6: Non, ce qui est chiant, c'est quand tu lui jettes la viande à la tronche.
4: Non, puis c'est le pire, c'est qu'il demande bleu, il dit, mais c'est pas assez cuit, là.
2: Non.
6: C'est cuit.
2: La viande, si tu ouvres et que le truc, il saigne dans ton assiette, non, c'est pas possible. Non, moi, faut que ce soit un peu.
4: Non, mais du coup, cette année, c'est là, ce week-end, c'est toi le test, là, du coup.
2: Ouais, c'est moi qui.
4: Mais tu vas jusqu'au bout.
2: C'est-à-dire?
4: S'il y a un pote qui vient te proposer un coup de main, tu lui dis pas.
2: Voilà. 28% des Français avouent déjà avoir mangé un morceau de viande trop cuit en disant « Moi, j'aime bien quand c'est comme ça. »
6: Oui, si. Ouais.
3: C'est pour être poli.
2: C'est pour être sympa. Ouais. Ils ne sont que 18% à déclarer avoir déjà surveillé un barbecue comme si c'était une mission de sécurité nationale en refusant de laisser quelqu'un d'autre prendre les pinces.
3: Ça, c'est souvent.
4: Ouais, c'est moi c'est tous les week-ends.
2: Il y a des gens, le barbecue, tu sens qu'il y a une zone de sécurité qui s'installe.
4: Et tu t'approches pas.
2: Ne t'amuses pas à déplacer une parce qu'ils ont mis des zones de chaleur. Attention, la chipo ne se brûle pas de la même façon que les cuisses de poulet.
4: Et il y a une époque, les gens, ça se fait plus du tout maintenant. Et moi je me souviens, mes parents et tout, les mecs, les tontons, ils jetaient les mégots de clope dans le barbecue. Oui.
2: Oh. Sans problème.
4: C'est t'as la viande, les merguez qui cuisent, les mecs, ils jetaient les mégots de clope.
2: Il n'y avait aucun souci, tu sentais que papy, il te mettait ça là-dedans.
5: Il vidait le lave-glace et tout. Voilà.
2: 12% des Français reconnaissent avoir déjà allumé avec un barbecue avec une technique de grand-père improvisée type carton, journal, soufflage intensif.
4: Moi j'ai déjà des techniques de ouf.
2: Toi, t'as le tuyau?
4: Non, j'ai le sopalin imbibé d'huile de friture. Ah oui. Ça, c'est génial. Et sinon, encore mieux, maintenant, tu gardes les bouchons de champagne, les bouchons de Liège. Tu les imbibes d'alcool à brûler dans un bocal, tu mets ça dedans.
2: Oh, avec
4: une demi-flamme. Non, ça te fait une mèche qui dure super longtemps, c'est génial.
2: 62% des sondés avouent avoir mangé très tard. Toujours. Pardon. 62% des sondés avouent toujours manger très tard un barbecue.
5: Ah bah oui.
4: Ouais.
3: Bah après l'apéro, ça prend le temps.
4: Mais non, mais le temps que la braise se fasse et tout, tu manges plus tard le barbecue.
2: Et enfin, un Touquetois sur la totalité des habitants du Touquet va galérer à cuire sa côte de bœuf ce week-end.
4: qui ne sera pas bonne à l'arrivée, je vous le signe. Hein.
3: Sur
4: Betclic, la côte, elle est pourrie. Hein.
2: Sur moi.
5: Tu te souviens, comment tu vas la faire du coup, si tu te souviens bien, comment faire?
2: Ah bah alors, du gros sel.
3: Déjà, ouais.
2: Un peu d'huile en chip-chip.
4: Non. L'huile d'abord,
2: un peu de gros sel, un peu de bachin, un peu d'herbe de Provence.
5: Tu la masses?
2: Barbecue très chaud. Des deux côtés pour que la croûte.
4: Combien de temps? Chaque côté.
2: Entre un quart d'heure et une heure.
3: Non, mais non.
2: Et ensuite, je coupe tout.
5: Ouais.
2: Et clac, je remets dessus. Ouais. Moi, je voulais la mettre dans un papier d'alu parce qu'il y avait des tutos avec du papier d'alu. Il m'a dit jamais le papier d'alu.
4: Ah non, jamais sur le truc.
6: Mais entre temps, il y a un de tes potes qui va arriver et qui va dire: ah, bah, je sais le faire si tu veux. Ouais, bah, vas-y.
2: Allez.
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7: Même pas 7h30, on a déjà du beau monde qui va nous rejoindre chez Coé sur Europe 2. On va se connecter à la Villa des Animateurs dans moins de 10 minutes. Spécial années 90 en plus. Avant ça, Pierre et Maryse pour le téléachat Made in Coé sur Europe 2. Et puis on écoute Auréa. Voilà, ça c'est un beau samedi matin. Bonjour.

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1: Un auditeur visiblement a besoin d'aide. De quelle région est-il?
2: Bah d'Alsace.
1: D'accord. Qu'est-ce qu'il veut qu'on...
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2: Il a apporté les assiettes et tout.
4: Facile.
1: Avec Pierre. J'ai entendu. Bonjour à tous.
2: Bonjour.
1: Eh bien, bonjour Europe 2, bonjour Maryse.
5: Bonjour Pierre.
1: Bonjour chers auditeurs, téléacheteurs et chers téléacheteurs de nouvelles vidéos. Bonjour Maryse.
5: Et bonjour Pierre.
1: Waouh. Eh bien, bienvenue dans ce nouveau téléachat, Maryse.
5: Oui, Pierre.
1: Télé-shopping spécial éditeur de Coé sur Europe 2 qui demande toutes les merdes qu'ils ont dans le placard. Bonjour Maryse.
5: Salut, bonjour Pierre.
1: Maryse, qu'est-ce qu'on nous vend ce matin, Maryse?
5: Eh bien, tenez, Pierre. Bon, attention, voilà. C'est chaud, car c'est un plat de spätzle.
2: Oui.
5: De Stoffler.
1: Et écoutez.
2: La marque Stoffler. Vous voyez
1: quelque chose d'intéressant, Maryse? Je sens que vous avez du mal à le prononcer. C'est assez étonnant, Maryse. Vous pourriez faire un effort. Vous êtes à la radio, Maryse.
2: Des spätzle.
1: Bonjour, Maryse.
5: Des spätzle de Stoffler.
1: Écoutez, Maryse, quand on ne sait pas faire de radio, on ne s'aventure pas, Maryse. Je vais vous dire, ça sent l'Alsace, ça sent l'accent presque allemand, mais c'est appétissant, Maryse. Ah, Maryse, c'est complètement con, mais ça d'Alsace, parce qu'on est obligé de les réchauffer pour mettre des billes. Chers auditeurs et chères auditrices, Maryse vient de le dire avec beaucoup de difficulté. Il s'agit d'une magnifique assiette.
2: Oula.
1: Remplie de spätzle. De spätzle. De spätzle de Stoffler. Du prévé pas la boudère, du cahier à papa des SFR, le pète dans ton calfouette. Oh non, de Dieu, le nom de Dieu. Une assiette, Maryse. Bonjour, Maryse.
5: Bonjour,
1: remplie de spätzle de Stouffou.
2: Ah, on était presque.
1: Le quand ça pète, ce sont le chou-fleur. Le chez Ken, la maman Stifleur. Là, les spätzle de Stifleur. Alors, c'est pas vrai, Maryse.
5: Des spätzle de Stouffler.
1: Les bien, écoutez, Maryse, ils ont quand même mangé des coquillettes comme tout le monde. Qu'est-ce qui nous emmerde, Maryse? Je veux dire, ils nous font suer, Maryse.
5: Bon, eh bien, Pierre, faisons l'autre assiette.
1: Écoutez, Maryse.
5: Voilà, voici une choucroute faite maison par une auditrice qui nous vient d'Ilkirch Grafenstaden.
1: Eh bien, chère Maryse, les choucroutes, Maryse, on aime ça, Maryse. Qu'est-ce qu'on aime
5: oui,
1: bien, ça, Maryse?
5: Oui, alors, Pierre, oui.
1: Bonjour, Maryse.
5: Bonjour, Pierre.
1: Ça pue, mais c'est bon, autant à l'entrée qu'à la sortie. Eh bien, je vous dis, Maryse,
5: oui.
1: Je parle pas du nec, je parle bien sûr de cette magnifique plat.
5: Ah, voilà, quelle est cette plat, Pierre?
1: Quelle belle choucroute qui vient de Ilk...
2: Il est en train de bugger. On capte plus.
1: Il crie de ta peine. Il crie, c'est Monsieur Patten. Il crie de la quiche de Tati Fatafou. Là. Il tire sur sa quiche dans sa gueule. La crafou tatata ma mère. La griffe russe dans le nom de Dieu. Je n'y arrive jamais, Maryse.
5: Il pire, Grafenstaden, Pierre. Et nous ont 10 fois.
1: Ah, écoutez, ils ont qu'à habiter Colmar. C'est plus sympa.
5: Oui, Pierre, vous avez raison.
1: Merci, Maryse. Ça m'a saoulé. Au revoir, Maryse.
5: On s'en va.
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1: Retour sur toute une décennie de succès et de décompte de classement des années 90 sur W9. Bon, ça va faire 100 000 téléspectateurs, personne ne va regarder. Ouais. Mais bon, ça,
2: avec la Coupe du Monde,
1: émission bouche-trou, ouais. Ça. Ça, c'est des émissions qui coûtent rien. Ouais. MC Solar, Tina Arena, Mano, Rock Voisine. Bon, j'enlève ce que
3: Michael
1: je viens de dire.
3: Jackson.
1: Ça va faire 90. Quelle est la chanson préférée de la personnalité David? Là, on a qui dans la villa
4: aujourd'hui? Pour commencer, on va jouer à N'oubliez pas les paroles avec Nagui. Bonjour Nagui.

0: spécial année 90. Et pour jouer avec nous, accueillons tout de suite notre maestro Manu de Paris.
1: Bonjour tout le monde, bonjour Dagui. Ah, je suis prêt. Ah, je suis pas venu ici déguisé en feuille de chou pour me faire brouter le cul par des lapins. Je l'ai gagné, Dagui.
0: Eh bien, monsieur le président, est-ce que nous allons voir, puisque vous allez tenter de ne pas oublier les paroles de cette chanson des années 90, je danse le mia du groupe marseillais IAM.
1: Ah, je suis chaud. Je suis tellement chaud que je transpire. J'ai l'arrêt qui sert de gouttière. C'est vous dire, monsieur Dagui. Ah là, on y est.
0: Le président Macron sur le morceau du groupe IAM.

0: 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On s'amusait bien, j'ai pas vu l'heure qu'il était. 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C'est vrai ? Je te connais par cœur, j'aimerais savoir pourquoi tu agis comme un voleur. Ouais, ouais, y va, mon frère. Boum, boum, je bloque tes paroles, mon Nagui.
1: Oui,
0: je suis bouillant.
1: Eh bien,
0: Manu, il est là. Oui. Il rappe. Wesh, wesh, canapé. Ziva.
1: Ah, oh là là, effectivement, c'était, vous l'aurez corrigé vous-même, Ménélique. Oui. Est-ce que ce sont les bonnes paroles, monsieur Macron ? Eh oui, bonne réponse, monsieur le président.
0: Merci à tous. Ah, j'adore la musique. Vous savez quoi, j'ai deux choses, en tant que président, qui m'animent énormément dans la vie. Ce sont la musique, les impôts, et oui, payez vos impôts, ça va rembourser la dette de la France.
1: C'est marrant, faut y aller quand même.
0: C'était une petite blague. Ouais. Allez, bisous les amis,
1: bisous.
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2: Merci, merci, merci à vous deux, et bonne journée les amis. On va finir avec Jean-Marie Bigard. Jean-Marie, bonjour.
3: Ça va, les costauds,
2: et
3: tu
2: toi,
3: vois
2: Jean-Marie.
3: Ça va, Jean-Marie. Franchement, tu vois, il n'a pas grand-chose d'autre à foutre, le président, que de chanter chez Nagui.
2: Ah, ça va, ça va, bon, il a l'air de s'amuser.
3: C'est honteux, tu vois, le pays va mal, non ! On veut pas ! Ah !
4: Du calme,
3: il y a le sommet du G7, tu vois, ça aurait pu intéresser Nagui, si ça parlait vraiment des taxis G7, tu vois, avec France Télé, ils s'en souviennent encore.
2: C'est pas le sujet, Jean-Marie, on parle des musiques des années 90, y en a une que vous aimez bien de cette époque ?
3: Pas du tout, par contre, j'ai la chanson préférée des zoophiles des années 90.
2: Laquelle alors ?
3: Il suffira d'un signe.
2: Oh, non, Jean-Marie, il est tôt, là.
3: Jean-Jacques Goldman,
2: Quoi ? Non, on va finir par une blague. Non, on va pas aller là-dedans.
3: Familial.
2: Allez.
4: Ah, voilà, très bien.
3: C'est un père.
2: 757.
3: Ouais, il s'impatiente dans une maternité, tu vois. Il est là, il fantasme sur son futur fils, tu vois. Il dit, il sera médecin, tu vois. Ou alors ingénieur, tu vois. Ou cosmonaute, tu vois. L'infirmière, elle arrive avec un beau bébé, tu vois. Il le caresse, tu vois, de la main, comme ça. Il s'écrie, il dit, ça, c'est un garçon, tu vois. J'avais deviné, c'est un garçon avec un beau zizi, tu vois, comme papa.
4: Ouais.
3: Ah, dis non, l'infirmière dit non, ça c'est mon doigt là.
2: Oh, non.
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0: Bientôt 8h moins quart sur Europe 2 et ailleurs aussi, mais on va s'intéresser à chez nous. Dans un instant, Angèle et Justice.
1: J'aime bien ça le matin, c'est cool, ça réveille.
0: La playlist Pop Europe 2 et puis Koé, évidemment, on aura des auditeurs dans un instant qui vont nous parler nouvelles technologies. Et c'est vrai que parfois on n'est pas forcément au point sur tout. Disons que la technologie va parfois un petit peu plus vite que nous. 06 33 11 32 11, c'est le numéro du WhatsApp de Koé si vous voulez participer à l'émission. Koé sur Europe 2 tous les matins, 7h-11h.
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1: Le dossier du jour, c'est quoi, Sauf?
2: Les dingueries qu'ont fait vos parents avec la nouvelle technologie.
1: Anaïs, comment ça va, ma petite Anaïs?
3: Oui.
2: Ou vos amis, hein?
3: Ça va, Anaïs.
1: Ouais. Toi, c'est papa, qu'est-ce qu'il a pas compris?
3: Mon papa, il a du mal avec les visios. Déjà, il a eu beaucoup de mal à avoir un smartphone. Et là, les visios, c'est un peu compliqué pour lui. Ouais. Ce qui fait qu'en fait, tout le long de la visio, on voit le sommet de son crâne parce qu'il continue de mettre le téléphone à son oreille.
1: C'est un truc de fou.
3: Voilà.
1: C'est un truc de fou. Non, parce que je pense que
4: toute leur vie, ils ont grandi avec le téléphone. Ouais. C'est un réflexe. Le téléphone, non, c'est à l'oreille. Si tu le regardes pas.
1: Et puis, je pense qu'ils ne comprennent pas que caméra soit en haut, l'écran au milieu, le haut-parleur en bas.
5: Oui.
1: Il y a un truc qui est anormal. Il y a trop de mélange là-dedans. Il regarde la caméra, mais il regarde plus l'écran. Quand il regarde l'écran, il regarde pas la caméra. C'est vrai, je suis d'accord, c'est un peu compliqué. C'est un peu compliqué. Quel âge il a, papa? Il est pas vieux? Quel âge il a?
3: Si, il a 75 ans, mon papa, mais je l'aime d'amour. Il est un peu nul avec la technologie.
1: 75 ans de maintenant, s'il se débrouille bien, c'est branché encore, hein.
3: Ah ouais, non, mais en plus, franchement, il est jeune dans sa tête et tout. Il fait encore plein de trucs. Il monte sur le toit, il fait plein de dingueries.
1: Il peut pas redescendre. Il monte sur le toit, mais quand il est là-haut, il faut appeler les pompiers.
3: La technologie, c'est pas son domaine.
5: Moi, je vois mon père, il a 90 ans et il a le WhatsApp. Tu l'appelles en vidéo et tout. Il répond aux messages, il renvoie des textos, WhatsApp et tout. Hein.
1: Est-ce qu'il met des émojis?
5: Et il met des émojis. Après, bon, c'est long, hein. C'est long à chaque fois pour répondre à un message, mais il envoie des émojis et tout. Hein.
1: T'as quoi comme émoji? C'est marrant ça, il fait quoi l'émoji
5: généralement? Non, ouais, c'est des pouces, ouais. Attends, je vais regarder. Hein. Je vais en avoir.
6: Hein. Un immeuble.
1: C'est rigolo.
6: Immeuble. Drapeau de la Colombie.
1: C'est aucun sens, tu sais. Un trèfle, une église, le drapeau du Danemark.
6: Un feu rouge.
1: Voilà, bon, il a mis des émojis, mais. Parce qu'à mon avis, pour que les personnes. Déjà, moi, il m'a fallu du temps pour comprendre que le petit bonhomme rond...
2: Ah, il met des cœurs.
1: Moi, il m'a fallu du temps pour comprendre que le petit bonhomme rond qu'avait, tu sais, qui fait signe...
6: Avec la main.
1: Avec la main, comme les militaires.
2: Ah oui.
1: Et bah, tu sais quoi? Il m'a fallu du temps pour comprendre. Je voyais un bout de bras.
5: Il m'envoie des photos.
1: Je comprenais pas ce que c'était que cet emoji. Il m'a fallu du temps. Je t'embrasse. Bisous, ma petite Anaïs. Bisous à toi.
3: Bisous, bonne journée.
1: Bisous.
5: Alors, il envoie des photos à Piette, mais Piette galère à les voir après les photos. Alors, c'est le problème.
1: Salut Galère. Salut.
6: Salut Galère.
1: Christophe, pardon. Ça va Christophe?
7: Salut l'équipe.
1: Salut mon ami. Ça va Christophe? T'es en forme?
7: Une pleine forme.
1: Allez, vas-y, en quoi ça galère à la maison? C'est maman, toi?
7: Ouais, c'est maman. Alors, maman, elle est en région parisienne. Moi, je suis en Dordogne. Et elle me dit: oui, comme tu m'appelles avec WhatsApp, est-ce que c'est possible de m'installer WhatsApp? Alors, je lui ai dit: bah écoute, la prochaine fois que tu descends, de que je monte, je vais t'installer WhatsApp. Et en fait, elle a pris un mail en photo, elle me l'a envoyé sur WhatsApp. Je me suis dit, mais c'est quand même plus simple de me l'envoyer par mail. Elle me dit, non, mais non, je trouvais ça bien, donc je t'ai envoyé dans WhatsApp.
1: Donc elle a imprimé le mail, et une fois qu'elle l'a imprimé, elle te l'a pris en photo et te l'a envoyé sur WhatsApp.
7: Ouais, elle l'a envoyé comme ça par mail. Elle m'a dit, c'est chouette hein, quand même.
1: C'est quand même bien fait, hein. Tout c'est chouette. Hein.
7: Attends, puis après c'était des photos, alors j'avais des photos de l'écran et c'était à moitié flou, je lui dis c'est quoi, elle me dit ben, j'ai voulu prendre l'écran en photo, mais bon ça marchait pas tellement bien, j'ai préféré imprimer le mail et comme ça tu l'as. Ben, j'ai oui mais les coupés, donc voilà.
1: C'est magique, non mais c'est magique, les parents des fois la galère, je t'embrasse mon pote, salut Christophe.
7: Et je vous embrasse, et continuez parce que vous dingue.
1: Ah bah c'est gentil, merci.
7: C'est dingo.
1: Merci à toi.
2: Un grand bisou.
1: Merci mon Christophe, on t'embrasse. C'est Héloïse, on termine avec toi Héloïse.
8: Oui, salut Europe 2, salut toute l'équipe.
1: Héloïse. Salut. Alors, qu'est-ce que c'est toi à la maison, Héloïse?
8: Ben, moi, c'est mes parents. Alors, je disais à Mel au standard, à leur décharge, ils y vont. Il y a de la nouveauté niveau technologie, ils n'y arrivent pas, mais ils y vont toujours. Hein. C'est les premiers à essayer les nouvelles choses.
1: Ils ont essayé quoi?
8: Le relais pick-up qui s'est installé il y a quelques années, ces petits casiers où on récupère les colis.
1: Ah ouais, c'est chaud ça.
8: Donc c'était les premiers à y aller. Je sais pas comment ça se passait au tout début, mais ils ont ouvert. Ils avaient commandé un jouet d'occasion pour mes enfants, pour l'anniversaire. Ils l'ont ouvert, ils se sont dit « Ah mais non, c'est pas pour moi, l'adresse, je la trouve pas, non. » Puis il y a eu comme un doute, ils ont refermé, mais c'est après qu'ils se sont dit « Ah mais non, c'était peut-être ça. » Alors là, ils ont tout fait, hein. Ils ont appelé le numéro de téléphone qui était donné sur les casiers, il n'y avait plus rien à faire. Ils se sont dit « Mais on peut pas intercepter le livreur, non, il n'y a rien à faire, le colis, il est reparti au vendeur. »
1: Attendez, on est d'accord là-dessus, quand c'est refermé, tu ne peux plus le rouvrir.
8: Ils posent une question, ils disent « Vous êtes sûr, vous ne voulez pas réouvrir ?» Mais à l'époque, je sais pas, c'était au tout début, hein. Donc peut-être que depuis que mes parents et d'autres se sont trompés, ils ont un peu amélioré le concept. Mais...
4: Ouais, ça va faire 2 ans que le colis il est dedans et c'était de la mozzarella.
1: Voilà.
4: C'était
1: du poisson. Et il paraît que la mozzarella est en train de manger le casier. Il paraît que c'est un nouveau truc. Bon, je te fais un gros bisou en tout cas, je t'embrasse.
8: Ben, merci à vous, hein. Bonne journée bisous. À vous. Et puis du coup, pour l'histoire, ben, mes enfants ils ont eu autre chose et ils étaient très contents quand même.
1: Bon, ben voilà, bah, c'est le principal. Je t'embrasse fort. Bisous, bisous. Ma belle.
8: Bisous.
1: Bisous, bisous. Tiens, Pietre, il y a ton père qui vient d'envoyer un emoji.
0: Salade.
1: Regarde, tu viens de recevoir. Salade, cœur d'artichaut.
0: 10h15.
1: 10h15 et la Colombie. Bon, voilà.
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semaine prochaine, ils chanteront ça devant des plus beaux châteaux du monde. Chambord, Maroon 5, This Love, chez Koé sur Europe 2. Koé et son équipe, de retour dans un instant. Mais d'abord, on profite de la playlist Pop Europe 2 à la fraîche, en ce samedi matin, bientôt 8h. Voici Alex Warren. Ah.

8h01 sur Europe 2, nous sommes bien samedi matin. Vous qui venez de vous réveiller, ne vous inquiétez pas, vous êtes pas en retard au boulot, tout va bien. Koé et son équipe sont là, nouvel épisode des moins grosses têtes qu'on découvre après Lady Gaga. Bonjour, bonjour.

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2: Allez, on y va.
3: Bonjour à tous et bienvenue dans les moins grosses têtes avec aujourd'hui autour de la table en cette journée mondiale de l'agriculture, celle qu'on surnomme la poule, la journée pour du 2, stouf.
4: Bonjour.
3: À ta gauche, c'est le cochon de l'équipe, à force de faire la pieuvre, il a la queue en tire-bouchon, Pietre.
5: Bonjour.
3: À tes côtés, un autre cochon, pourquoi partir dans la merde avec l'URSSAF, Corentin.
6: Merci de le rappeler.
3: Et enfin, le réalisateur de cette émission le surnomme le cheval. Bon, parce que dès qu'il y a quelque chose qui va pas, il dit cheval d'air au patron. Vito.
7: La poutine.
3: On commence avec une première question d'un auditeur, monsieur Tex, ça fait une blague à ma et ma femme à Paris. Blague et ma femme à Paris.
6: C'était pas rigolo.
3: En 1835, quelqu'un ou quelque chose a officiellement été élu maire d'une petite ville américaine, provoquant un scandale politique. Mais qui c'était ?
6: Donc c'était un animal déjà.
3: Oui, un animal.
6: Un chien ?
3: Non.
5: Une vache ?
3: Pas une vache.
6: Est-ce que c'est un animal qu'on voit en France, qu'on peut
3: voir en France ? Oui, on en a en France, oui.
5: Une dinde ?
3: Pas une dinde.
4: Des blaireaux.
3: Alors, c'est pas... Non.
5: À la campagne ou à la montagne, en
3: fait ? Alors, c'est à la campagne. Alors, il y en a où on connaît plus le féminin, mais là, c'est le masculin qui a été élu.
7: Waouh, le brebis.
3: Alors, c'est pas une brebis.
7: Une chèvre.
3: Pas une chèvre, donc.
6: Donc, c'est un bouc.
3: Un bouc. Bonne réponse de Pietro dans la ville de Laritas. On va terminer avec une dernière question d'un auditeur fier de sa femme. Monsieur, un stop ma femme à Fresnes. Un stop ma femme à Fresnes.
6: On a compris.
3: Pendant longtemps, Singapour interdisait quelque chose à ses habitants dans la rue sous peine d'amende. Mais quoi ?
5: De cracher par terre.
3: Alors, c'est pas cracher, c'est un rapport avec la bouche.
6: De téléphoner, de parler ?
3: Pas téléphoner.
5: Fumer, non. Sucette.
3: Non, alors il y en a qui le font de façon pas élégante d'ailleurs.
5: Roté.
3: C'est pas roté, on le fait de façon pas élégante.
6: C'est jamais élégant,
5: ça dépend.
3: C'est pas sifflé, non.
5: Chanter.
3: C'est pas chanter, réfléchissez à ce que je dis, certains le font de façon pas élégante.
6: Mâcher.
3: Mâcher donc.
6: Chewing-gum.
5: Manger des chewing-gums.
3: Mâcher du chewing-gum était interdit.
5: Encore des chewing-gums.
3: Et c'était aussi pour lutter contre les déchets dans les espaces publics. Pietro et Corentin, et bien mes chers moins grosses têtes, c'est fini pour aujourd'hui.
6: Oh.
3: On se retrouve jeudi, sachez ceci, si vous courez 5 km par jour pendant un an,
7: ouais,
3: vous serez loin de chez vous. Merci, au revoir, à la
6: prochaine. Au revoir.
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6: Bonjour, c'est Europe 2, il va faire encore très chaud aujourd'hui. Et à Bouzel aussi, c'est la canicule. On aura Jeff Tuche dans un instant qui viendra nous en parler. Il a des bons plans pour survivre à la canicule. Jeff Tuche, chez Coé sur Europe 2, c'est après Jérémy Frérot ce matin.
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1: Jeff, tu veux nous parler de la canicule, ça va mon Jeff?
2: Salut mi coin coin, salut mon Coé, comment ça va?
3: Ça va et toi?
2: Bah il fait chaud. Oh, ah, je dégouline.
3: Eh oui,
2: on dirait une naki qui cuit. Une naki, oui, mais avec une banane autour de la taille. Oh, t'as jamais une naki avec une banane?
3: Oui, une naki. Le une risotto, naki. La naki.
2: Le risotto.
3: Justement, vous avez des astuces pour survivre à la canicule, Jeff?
2: Ah bah oui, moi j'ai une technique très simple. Ah. Faut pas lutter contre la chaleur, faut devenir plus fort qu'elle.
3: C'est bien,
2: voilà,
3: ça.
2: Moi quand il fait 40 degrés, je mets deux pulls. Voilà.
3: Ah bon?
2: Comme ça, après, quand j'enlève un pull, j'ai l'impression qu'il fait froid. Voilà. C'est psychologique, c'est scientifique. Après, c'est surtout dans ma tête, mais ma tête est équipée aussi. Alors,
3: est-ce que vous avez.
2: Pas grand-chose dedans, alors, elles sont crues.
3: Pour les gens qui n'ont pas de pulls, est-ce que vous avez d'autres conseils?
2: Bah, faut boire beaucoup. Ah. Et attention, pas n'importe quoi, faut boire intelligent. Moi, j'ai rempli ma piscine avec des glaçons. Voilà. Bon, ça a fondu en 20 minutes, mais pendant 20 minutes, j'étais le roi du quartier. Mon nid était dégoûté. On y est, rentre chez toi, tu fais aux oiseaux, on a pas envie de perdre depuis 2 ans. J'avais l'impression d'être dans un hôtel 5 étoiles,
3: c'est vrai, ça.
2: Sauf que l'hôtel, c'était mon jardin, et le personnel, c'était ma Cathy, qui faisait des patates tout le temps, il faisait chaud, il faisait des patates.
3: On a une vraie question, mon Jeff, pour rafraîchir la maison, comment faire?
2: Mais c'est facile. Moi, j'ouvre toutes les fenêtres pour faire entrer l'air frais.
3: Ah oui.
2: Après, j'ai fermé toutes les fenêtres pour garder l'air frais, qui était rentré. Bah, le problème, c'est qu'il n'était pas rentré, il avait dû prendre un autre chemin.
3: Eh oui.
2: Je sais pas où il est.
3: Ça veut dire que vous n'étiez peut-être pas prêt pour cet épisode de canicule, non?
2: Moi, je suis prêt depuis toujours, mon copain. Depuis toujours, dans ma famille, on a une grande expérience de la chaleur. On a déjà survécu à des barbecues en plein soleil, avec une chaise en plastique qui colle aux jambes et aux coucouilles. La canicule à côté, c'est de la rigolade, mon coé. Enfin, sauf si ça dépasse 42, là, je déménage dans le frigo américain. Je sais déjà où je vais aller, je m'allonge les cornichons et la piqûre de ma missuse. À la porte, voilà, je suis bien, bah oui. Et si t'es dans le frigo?
3: Il va y aller.
2: T'es au frais.
3: Il va y aller.
2: Tu te conserves.
3: Oui.
2: Si tu te conserves, t'es presque une boîte de conserve.
3: Oui.
2: Si t'es une boîte de conserve, t'es peut-être du cassoulet. Si tu manges du cassoulet, tu pètes, tu fais prout. Et si tu pètes, ça pue. Si ça pue, c'est comme le Roquefort. Le Roquefort, c'est quoi? C'est du fromage. C'est qui le pays du fromage?
4: C'est la France.
2: Bisous, mi-coin-coin.
5: Bisous.
2: Mamie glou-glou. Coé.

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2: Une Française remporte 43 000 euros après avoir été élue pire photographe du monde. Elle s'appelle Blanche Mortemar. 28 ans. Désignée pire photographe du monde pendant un concours international organisé par Icelandair, je connais pas. Elle a remporté 43 000 euros et un séjour en Islande pour immortaliser les paysages. L'opération lancée au printemps dernier visait à dénicher le photographe le moins doué de la planète pour l'envoyer en Islande pour un séjour de 10 jours, tout frais payé.
3: Ah bien quand même.
2: Pas le délire. L'objectif, prouver que même le pire photographe est incapable de rendre les paysages islandais moches.
3: Si c'est flou,
2: c'est pas mal. Cyril Hanouna voulait en parler. Bonjour, ça va, mon chéri, chéri, ça va les vacances, c'est bien.
4: Mais écoute, éclate mon chéri. Et encore une semaine.
5: Bah, et les vacances,
4: c'est
5: vacances. Il est pas en vacances, il travaille.
3: Il est sur la station la semaine prochaine.
4: Si vous voulez venir, les chéris,
3: merci. Bah, on aimerait bien, mais bon, déjà le couloir,
4: c'est vrai, si vous êtes en tanasse.
2: C'est-à-dire que, pour être
3: le
2: très transparent,
3: couloir,
2: Cyril.
4: J'ai pris trop d'oseille ici.
2: Toi, tu peux. Ouais, alors, déjà, je crois que. Cyril, voilà. Je vais t'en parler, je crois que t'as vidé les caisses.
4: Okay.
2: Mais bien. Ensuite, toi, tu peux faire une émission de chez toi.
3: Ouais.
2: Nous, on a demandé à en faire une de la terrasse qui est à 20 mètres.
4: Ah ouais.
2: On nous a dit qu'il n'y avait pas les moyens.
4: Ah, c'est terrible.
2: De faire. Donc.
5: Il faut acheter une rallonge, quoi.
4: Ah, c'est con, les chéris.
5: Est-ce qu'on peut une rallonge?
4: Je dois avoir ça, je vais demander à Raymond, il doit avoir ça dans le camion. Les chéris, vous avez vu cette info de ouf, hein, la photographe la plus nulle du monde est française. Michel Marie, mon chéri, mon Michel, vous avez enquêté sur les photos de cette Française.
6: Absolument, Cyril. Alors, j'ai analysé les clichés et je confirme, c'est nul.
4: Allez, d'accord.
6: Première photo, elle prend Brad Pitt. Bon, bah, normalement, photographier Brad Pitt, c'est compliqué parce qu'il suffit des pieds sur le bouton et la photo est presque réussie.
4: Ouais.
6: Bon, là, en fait, c'était pas Brad Pitt, c'était Cadmerade.
4: Ah oui, en effet, c'est un petit problème de vision. La dame. D'autres photos, mon Michel?
6: Oui, Paris, la ville lumière, Tour Eiffel, les quais de Seine, les monuments, et pourtant, sur son cliché, on a surtout une poubelle, un pigeon et un panneau marqué travaux. Même le pigeon a demandé à être flouté tellement la photo est moche, et c'est terrible.
4: C'est complètement dingue, hein, d'être aussi nul en photo.
6: Allez, alors Cyril, ça ne s'arrête pas là. Troisième photo, alors elle a fait un shooting de testi crousti. Là, il n'y a rien de foufou, hein, juste du poulet avec du riz, une sauce dessus, on dirait Thibaut Incheb qui a déboulé. Ça, c'est le problème de la protéine. Hein. Je pense que ça ressemble à ça.
4: Les gens qui prennent
6: de la protéine, ils font fondre les jacobins.
4: C'est les gens
6: qui
4: connu. On n'est pas là pour analyser les selles des pousseurs de fonte. Elle a gagné 43 000 euros. Elle va faire quoi avec cet argent?
6: Alors, Cyril, le pire, elle prie pour que Gilbert Montagnier ne participe pas au concours l'année prochaine, car Gilbert, avec un Kodak, pourrait faire mieux qu'elle. Et avec les 43 000, elle compte s'injecter la maladie de Parkinson pour faire des photos encore plus floues et garder son titre de photographe, là, plus nul,
4: Complètement cool.
5: C'est pas bête.
6: Voilà, Cyril, je n'en sais pas plus.
4: Merci, mon Michel, merci tout de suite. C'est le classement des photos préférées des Français. Et le premier, c'est un selfie de Goldman qui mange un couscous. C'est complètement fou, les chéris.
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2: Il est 8h25, nous sommes samedi et vous avez eu la bonne idée d'écouter Europe 2. Dans un instant, on va se connecter au paradis avec Coé pour y retrouver un ancien président de la République. Jacques Chirac sera là, on aura aussi la compile des stagiaires dans moins de 10 minutes. C'est chez Coé sur Europe 2, après Teddy Swims.

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1: Notre président Jacques Chirac, hein, qui nous a quitté il y a quelques années, bien c'était au tour de Madame Chirac de l'avoir fait il y a quelques jours. Alors on l'a dit, il y a plein d'images qui ont circulé, assez drôles d'ailleurs, hein, où on le voyait avec des bouteilles de champagne au paradis, en disant putain la maman. Alors elle l'a rejoint il y a quelques jours. On avait pris de ses nouvelles. Bon, visiblement la dernière fois c'était la fin de la fête. On peut se reconnecter ou pas?
2: On va essayer de l'avoir. Monsieur Chirac, vous êtes là? Allô?
1: Oui, c'est bon. Comment ça va en bas?
2: Bah ça va,
1: Ah bah, pas trop chaud.
2: Si, ça commence à, il commence à faire chaud.
1: Désolé, mais c'est on fait un barbecue là-haut.
2: Ah, c'est pour
1: avec
2: ça
1: Bernard Loiseau.
3: Ah oui.
1: Bon, regarde.
3: C'est
1: bon,
3: pour ça
1: mon
3: qu'il
1: Bernard
3: fait chaud.
2: Oui, bah oui, je pense que c'est
1: avec
2: ça.
1: C'est Jeanne d'Arc qui gère le feu.
3: Ah oui.
1: T'en veux dire que c'est un peu trop cuit.
2: Donc c'est de votre faute, la canicule, d'accord. Ouais. Okay. Bon, sinon, comment ça se passe avec Bernadette depuis son arrivée là? La dernière fois, c'était à la fin de la mamboche, là, c'est comment?
4: Oula.
1: Tout va bien.
4: Non, ouais. Ça sent le malaise.
2: Oui, non.
1: Attendez.
2: Oui, sortez. Hein,
1: attendez deux secondes.
2: Oui.
1: Je vais dehors, je capte pas trop.
2: Hein. Ouais, t'es à côté.
1: Voilà, c'est bon, vous m'entendez?
2: Oui, on vous entend.
1: Je suis sorti parce qu'elle était à côté.
2: Oui, on s'est douté.
1: Qu'est-ce que c'était votre question déjà?
2: Comment ça se passe avec Bernadette là depuis son arrivée là?
1: C'est la merde. Je vais vous dire, je n'en peux plus.
2: Alors, expliquez.
1: Elle est gentille, maman.
2: Oui.
1: Ah, déjà, j'ai peu de place dans le dressing. Elle m'a mis tous les cinq à main à l'intérieur.
3: Ah oui.
1: Je n'ai plus le droit d'aller me faire un petit pélon avec Bob Marley et Amy Winehouse.
2: Ah oui.
1: J'ai plus le droit d'aller faire de l'hélico avec Balavoine.
2: Oui.
1: J'ai plus le droit d'aller visiter le tunnel de l'Écordé.
2: Oui,
1: merde. Le paradis, c'est bien, mais alors, solo, qu'est-ce que c'est mieux?
2: On veut bien croire.
4: On s'en doutait un peu,
2: Qu'est-ce que vous allez faire, du coup, là?
1: Je vais divorcer.
3: Mais non!
1: Je vais partir, je veux ma liberté. Et puis, j'ai déjà ma maison au 51 rue de l'Étoile du Berger.
2: Ah, vous avez construit?
1: Non, je récupère la maison de Renault, qui est prête depuis 5 ans.
5: Non.
1: Mais bon, vous savez ce que c'est? Si c'est pas habité, c'est squatté.
2: Alors, vu
1: que l'habitant n'est pas pressé de revenir, je vais en profiter.
2: Ouais.
1: Il y avait celle de Schumacher aussi, mais le vendeur parle allemand, j'ai rien compris.
5: Bon.
2: D'accord, bon bah tant mieux, vous avez trouvé, c'est le principal.
1: Évidemment que j'ai trouvé. Oh putain, la maman. Alors je vous laisse.
2: Oui, à bientôt,
1: monsieur. Bisous,
2: Chirac.
1: Bisous.
2: Bisous à Bernadette. Hein.
1: Embrassez tout le monde.
2: Oui, pas de soucis.
1: Voilà, maman, j'arrive.
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C'est samedi matin, tout va bien, il fait pas encore trop chaud, on en profite, nous sommes le 20 juin et on se réveille ensemble. Peut-être que cette semaine, c'était comme chez nous, à votre boulot, il y avait plein de stagiaires, et bah du coup ça a donné des idées à l'équipe de Coé. La compile des stagiaires arrive à

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1: Voici dans la compile des stagiaires la chanson du stagiaire qui est très impliqué et motivé.

0: On a la chanson du stagiaire moins impliqué.
1: Je ne veux pas travailler. Je ne veux pas.
2: Regarde dans les couloirs là.
0: On l'a connu celui-là.
1: Je veux seulement oublier.
0: Eh oui, bien sûr. Et puis quoi?
1: Je fume.
0: Ah oui, bah. La chanson du jeune qui obtient un stage à Europe 2 chez nous. La chanson du jeune qui obtient un stage à Europe 2, mais à la compta.
3: C'est la fête de trop.
0: La chanson du stagiaire chez les municipaux.
4: Chef, un petit verre, on a soif. Allez, chef, un petit verre, on a soif.
0: Dédicace à la Belgique, le grand Jojo. La chanson du stagiaire de 15 ans au JIPN.
5: Mes chers parents, je pars. Je vous aime, mais je pars.
0: Vous croyez qu'il y a des stages d'observation au GIGN?
2: Allez, garde la crimo! Saute de l'hélico!
0: Saute, mais je suis à 20 mètres! Saute, gamin! La chanson du stagiaire chez un serial killer.

0: chanson du maître de stage. La chanson du maître de stage qui refilait tout son taf à son stagiaire.
1: T'en vas pas.
0: Oui, enfin.
1: Si tu
2: m'aimes.
0: C'est chiffre quand même. La chanson du stagiaire qui pensait être payé, mais bon, en fait, non, bah du coup, il cherche son maître de stage. Et la chanson du stagiaire, s'il en existe, en club libertin.
3: Mais je pars, pas avec moi.
0: C'est un business, là. Attends, on rigole pas.
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0: C'est samedi matin, vous partez au boulot avec Koé sur Europe 2. Ou alors vous n'allez pas tarder à aller faire les courses avant qu'il fasse trop chaud. Vous êtes dans la voiture, il est possible que le matin vous écoutiez Koé avec vos enfants. S'ils veulent poser leurs questions à Koé, c'est possible. Vous envoyez leur message vocal sur le WhatsApp de l'émission. Voici le numéro 06 33 11 32 11. On va découvrir les messages de ce matin ensemble. C'est avec Koé sur Europe 2 après JCG.
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1: Salut Chloé, salut l'équipe, c'est Ethan de Noisy en Indre-et-Loire.
2: Salut,
1: oui, c'est encore moi. Les trucs de voix comme Patrick Sébastien et trucs comme ça, c'est vous qui faites les voix ou c'est un traducteur ou vous invitez vraiment les personnes? Allez, salut l'équipe,
2: alors...
1: bisous.
3: Est-ce que
4: je pense qu'il y a plein de gens qui se posent ces questions-là.
3: Est-ce qu'on invite Jacques Chirac?
4: Oui,
3: il est venu la dernière fois.
4: Qui est décédé depuis une quinzaine, vingtaine d'années.
3: Mais non, c'est nous. C'est nous. On fait tout nous ici. Tu sais, c'est une cuisine d'un restaurant ici. On fait tout nous-mêmes. Voilà, ouais. C'est Corentin.
4: Sauf le président, sauf quand il nous appelle, voilà. C'est le vrai.
3: Corentin, ah oui, Macron, Macron, c'est le vrai. Mais Corentin, il en fait une partie, j'en fais une partie, voilà. Et on les fait. Et voilà.
5: Et c'est lequel que t'aimes imiter, toi? Ou t'as plus que...
4: C'est Patrick Sébastien.
3: Non, j'aime bien Patrick. J'aime bien Bigard.
4: Bigard, ouais.
5: Bigard,
4: ouais.
3: Tu vois,
4: c'est lui qui tient le mur.
3: Le truc court, tu vois, bien profond. Non, j'aime bien aussi... quand on a refait la dernière fois, j'ai eu plein de messages quand on a refait Chirac, qui accueillait...
5: Ah oui, Bernadette.
4: On prend des nouvelles demain.
3: On aura des nouvelles demain. Bref, c'est... Ouais. Calme.
5: Et Corentin?
3: Ah, c'est bon, mon chéri.
4: Cyril, ouais, bah c'est la première que j'ai faite, mais sinon Jeff Tuch. J'aime bien. Tout le monde me demande de faire Jeff Tuch là. Ouais. Des vidéos avec Jeff Tuch. Dis bonjour à Cathy, ma mère elle s'appelle Céline. Salut ma Céline, c'est Jeff, comment ça va?
3: Tu fais payer ou pas?
4: Ah oui, cher.
3: Ah oui, bien sûr. Bon business.
4: Bah oui.
3: Voilà, donc voilà, non, c'est nous. On fait tout ça en live. Alors des fois c'est approximatif, parce que des fois on en enchaîné, bon on oublie comment. Faut que ça revienne, mais c'est nous, mon grand. On est l'autre?
6: Bonjour, c'est Augustine de la Moiselle. Pietre, elle est quelle couleur t'as? T'as 307.
4: En fait, elle est grise.
3: Mais ouais, c'est vrai ça, et quelle couleur. La dernière fois, t'étais à côté de moi au fond. Mais tu sais quoi, j'ai tellement sublimé par la voiture, j'en ai oublié la couleur.
4: Elle est grise, un petit peu dorée, mais surtout sale.
7: Ça dépend de l'heure.
4: Elle est surtout pleine de poussière.
3: Tu l'as pas lavé depuis quand?
4: Non,
3: tu la laves quand même. Oui, les voitures sales.
4: Mais je la passe au jet d'eau, un truc comme ça, vite fait.
7: Je passe pas des heures, je la laisse pas à quelqu'un qui me la brique à la peau de chamois, ça sert à rien.
4: Elle est grouille. Grise et un peu rouillée.
3: Elle est vieille.
7: Voilà, mais n'empêche, l'autre fois, j'étais sur la route, je double un camion, je me fais klaxonner. Qu'est-ce qu'il me veut, lui? Et en fait, je regarde dans mon rétro, il y a un mec qui était dans son camion, il faisait.
3: Est-ce qu'il t'a reconnu ou parce qu'il était heureux d'être doublé par une 307?
7: Je sais pas, mais il avait l'air content de me voir.
3: Pas. Une autre question.
8: Salut l'équipe, c'est Lina. C'est quoi vos animaux de compagnie préférés?
3: Corentin, t'en as pas?
4: J'en ai pas, moi.
3: Ah, pas Vito?
9: Moi non plus, parce que je trouve que c'est trop contraignant, tu vois. Quand tu pars en week-end, moi je bouge beaucoup et partir en week-end en vacances et tout.
4: Non, et puis même moi, petit, chez mes parents, j'avais eu un chien, un chat, et j'ai grandi avec le chien qui allait tout seul dans le jardin, il y avait de l'espace et tout.
5: Oui.
4: Et que maintenant, en appartement, je me vois mal avoir un chien dans l'appart toute la journée.
3: C'est vrai, mais t'as raison, c'est vrai, voilà. c'est une responsabilité. Ouais. Hein.
4: Alors moi, chez moi, j'ai un zoo, mais moi, celle qui m'éclate le plus en ce moment, j'ai une canne. Et elle m'éclate parce qu'elle est de plus. Au départ, elle était assez farouche. Et ça y est, maintenant, je commence à pouvoir lui donner à manger à la main directement. Et tu la vois, un canard, mec, quand ça marche, c'est trop rigolo, quoi. Tu sais, ça penche comme ça, là, ça... J'adore, je la kiffe, la canne.
3: Stouf, t'en as pas?
5: J'en ai pas, mais j'adore les chiens.
3: Moi, j'ai mon chat. J'ai Grisouille. J'ai le chat de Victoire, qui est... C'est pas, à la base, je n'aimais pas les chats. Je trouvais ça fourbe. Je pensais que ça voulait me tuer dans mon sommeil pour dominer le monde.
7: Il y en a beaucoup encore. Hein,
3: et en fait, je suis devenu gaga.
9: Parce que Grisouille, elle n'a pas les capacités de te tuer dans ton sommeil.
3: Je pense que des fois, elle se dit. Et puis après, elle se dit qu'est-ce que je viens de dire? Je pensais à quoi déjà? Non, mais honnêtement, mais j'adore tous les animaux. Vous savez, dans la rue, Nat, elle pourrait vous le dire. Dès qu'il y a un chien, je suis en train de lui faire des bisous.
5: Gaga, ouais.
3: Les staffies, j'adore. Les bulldogs français, j'en ai eu plein.
4: Tu troules par terre sur le trottoir
3: de
4: chien?
3: J'aime bien les chiens un peu qui ont une sale gueule, qui sont un peu massif.
7: Ma femme aussi, elle aime bien les chiens moches. Plus ils sont moches, plus elle les aime.
3: Et puis qui font du bruit quand tu les gratouilles. J'aime bien ça, mais c'est une responsabilité. En ce moment, je bouge pas mal. Honnêtement, je sais pas trop dans les semaines qui viennent si peut-être on bougera dans le sud, dans le nord. Donc l'emmener dans un train, c'est compliqué. Déjà, Grisouille, c'est une organisation. Parce que
4: moi, qui ai un zoo pour partir en vacances, c'est tout un délire. Hein. C'est très compliqué, puis ça coûte cher.
9: Ouais, il y a peut-être un juste milieu entre avoir un chien et puis avoir un cheval à la
3: quand
9: maison.
3: On a des animaux, il faut s'en occuper. Et il faut, c'est une responsabilité.
4: Oui.
3: Voilà. Donc, quand tu prends un animal, il faut te dire, OK, je vais l'avoir entre 10 et 14 ans. il faut que je gère sa vie pendant 10 et 14 ans. Donc si tu peux pas ou que t'es pas sûr, bah vaut mieux attendre.
4: C'est ça.
3: Je gère
4: les caca, les croquettes, le vétérinaire.
3: Mais j'aurai, quand je serai, ce sera le plus calme au niveau des horaires, des machins, des trucs, et qu'il y aura, j'aurai. Dans quelques années, j'aurai. Ah, sûr.
4: Moi, je veux un T-Rex.
9: Dernière.
3: Ouais, c'est bien le T-Rex.
4: Ouais.
3: T'as raison.
4: Ouais.
3: T'as vu? Pas content. Un T-Rex.
0: Salut l'équipe, c'est Chloé. Est-ce que Pietre et Stouff, ils sont des amoureux?
3: Est-ce qu'ils sont des amoureux?
4: Bah,
3: je vous pose la question. Est-ce que vous êtes ensemble?
4: Dis ou pas?
5: Ah, vas-y, dis ce que tu veux.
4: Ouais.
3: Bah
5: j'ai
3: non.
5: Peur. Non, je suis pas du tout son style. Il est pas le
3: ah,
5: même
3: ça
5: plus.
3: C'est vrai. Voilà. C'est vrai que non, le style de Pietre, c'est pas du tout toi.
5: C'est pas du tout moi. Donc,
4: mais c'est ma maman.
5: On s'aime beaucoup.
4: C'est la maman.
3: Alors que Corentin et moi, on est ensemble.
5: Ah bon?
3: Bien sûr.
4: Oui.
3: Bien sûr.
4: Ah, ça fait combien de temps?
3: Oh là là, ça fait quelques mois, c'était une folle.
9: Et moi, je te l'annonce, je suis avec Grisouille.
3: Eh oui. Allez.
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Bon samedi matin avec nous sur Europe 2, il est bientôt 9h. Je regardais la météo là, j'envie tellement ceux d'entre vous qui habitent à Brest. Il va faire 22 ce matin et cet après-midi 23-24, alors que ailleurs ça sera 35, 36, 37. Allez, on profite de la fraîcheur matinale. Oui, c'est qui sur Europe 2?

Comment ils vont mes auditeurs préférés ce matin? Bonjour, on se réveille avec Koé et son équipe. On va parler métiers pas très connus dans un instant. On aura des auditeurs qui vont nous expliquer l'heure après Tame Impala sur Europe 2. Il est 9h.

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1: Le dossier du jour, il est très très simple. Vous avez un métier que quand vous l'expliquez, les gens disent... comprends pas.
2: Ah, c'est marrant.
1: On voit pas bien ce que c'est. Bah, venez-nous.
2: Ah oui.
1: Mais ouais, venez nous l'expliquer d'ailleurs. On va faire ça nous aussi. Ah ouais. Vas-y, prenons Adeline. Ça va ma petite Adeline?
3: Salut Koé, salut l'équipe. Ouais, ça va.
1: Bonjour nickel. Adeline. Adeline, qu'est-ce que tu fais comme métier?
3: Alors moi, je suis instructrice en transport exceptionnel.
1: Ah ouais.
4: Bah si.
1: Ah si, c'est bien ça.
4: T'apprends à conduire les convois exceptionnels?
3: Pas du tout.
4: Tu vois.
1: T'as bien fait d'ouvrir ta grande gueule. C'est quoi alors? Bah, moi je t'ai pas coupé, c'est lui qui t'a coupé. Alors?
3: En fait, les transporteurs qui font des convois m'envoient leur trajet et moi je vérifie avec tous les gestionnaires des voiries,
1: si
3: conseils
1: passe.
3: Départementaux, voilà exactement les ouvrages, les largeurs, les longueurs, etc. Wow. Voilà.
1: Ça,
3: on
1: j'ai
3: vérifie
1: vu.
3: Tout ça et après on fait des arrêtés de circulation.
1: J'ai vu que le plus compliqué c'est quand vous y avez les trucs d'éoliennes et les ailes d'avion, là, toutes
3: c'est
1: les pièces
3: ça.
1: D'avion.
3: Ah ouais. C'est des grandes longueurs, c'est un enfer.
4: Ah mais il faut que je t'appelle pour ma chérie.
3: 300 tonnes aussi, enfin il y a de tout. Hein.
1: 300. Attends, bouge pas, Vito. Pourquoi faut que tu l'appelles pour ta chérie?
4: Il allait faire une blague misogyne.
1: Allez. C'était quoi?
4: Non, mais. Ben non, mais vérifier d'avoir eu, si ça passe, fermer les routes.
1: Quand t'allais au volant?
4: Mais c'est totalement déplacé. Elle conduit très bien.
5: Alors pourquoi tu dis ça?
2: On va l'appeler.
1: T'imagines? Ouais, ma chérie, elle prend la route. Eh bien, je vais voir si ça passe. Je vais voir si on peut ouvrir les routes. Hein. On va bloquer les péages, on va bloquer les ronds-points.
2: Dis donc, ma chérie, j'ai été en voiture, il n'y a personne dans la route.
1: Moi, j'ai fait un truc une fois qui était un vrai kiff. J'allais en Belgique et je devais aller à un endroit mixé. Écoute-moi bien, Adeline, j'étais escorté par les motards qui m'attendaient à la frontière. Et ils m'ont dit, vous nous suivez. Donc là, tu roules à une vitesse, mais t'as le droit.
2: Mais genre combien? Vas-y, t'as le droit de dire.
1: J'étais largement au-dessus. Genre, tu t'en fous, tu regardes pas.
2: Tu t'en fous.
1: Et en fait, les gars, ils te doublent.
2: Ouais.
1: Et ils vont au rond-point d'après. Ils bloquent le rond-point. Et toi, tu prends le rond-point. Alors ça, je peux te dire qu'après, quand ils sont plus là, faut que tu t'en souviennes.
4: Tu veux pas me les gérer pour cet été, pour les vacances?
1: Mais je te jure,
4: descendre dans le sud.
1: Mais là, tu passes, tu regardes les gens, tu fais. T'as un sentiment, mon ami. C'est fabuleux. Là, ça, c'est des petits.
6: Je me souviens, on avait des bureaux il y a quelques années à côté sur les Champs-Élysées, et il y avait un tunnel sur les Champs-Élysées à Paris qui est très mal indiqué, et on avait nos bureaux juste au-dessus du tunnel. Et des fois, mais c'était pratiquement 3-4 fois par semaine, t'entendais.
1: Les camions
6: qui passaient pas.
1: Ils pensaient qu'ils passaient, mais ils passaient pas.
6: Et qui ressortaient en décapotable de l'autre côté.
1: Tu vois, l'effet ouvre-boîte. Et ben en fait, ils étaient ouverts comme une boîte de sardines.
6: Et ça pétait 2 à 3 fois par semaine.
1: Et ils ont décidé de fermer cette route. Je te fais un gros bisou, Adeline. Bisous, ma belle.
3: Bisous, bonne journée.
1: Belle journée. Salut. Que fait Maë comme métier? Salut, Maë.
7: Bonjour.
1: C'est une fille?
7: Non, j'ai pas une petite fille quand même.
1: Non, mais Maë, c'est un prénom féminin, c'est ça que je veux dire.
7: Oui.
1: Ah,
7: oui,
1: d'accord,
7: oui.
1: Je savais pas. Maë, attention, quel est ton métier?
6: Il faut qu'on devine, d'abord.
7: Je fais de la couture industrielle et de la soudure haute fréquence.
1: C'est bien ça, de la soudure haute fréquence.
6: Qu'est-ce que ça peut être d'après vous?
1: Soudure haute fréquence. Elle peut relier des plaques de métal, mais avec un truc qui n'est pas de la soudure classique.
6: C'est un truc au plasma ou.
1: C'est-à-dire que c'est pas des trucs avec le masque, ça doit être un truc.
8: Avec des vibrations, avec des.
1: C'est quoi alors?
7: Non, c'est pas. Alors, en gros, c'est des l'électricité qui va souder des barres en métal qui va faire fondre du tissu de la bâche.
6: Et c'est quoi entre la bâche et le métal? C'est quoi l'intérêt?
7: Mais parce que le métal va être chauffé et du coup, la bâche va fondre.
4: Oui, mais tu en fais quoi?
1: Ah non, rien, c'est sa passion. Dès qu'elle voit une vache, il y a un bout de métal. Ah, c'est tout. Ça sert à rien, mais elle le fait. Elle aime bien.
6: Oui, c'est quoi le but?
7: Non. Par exemple, les citernes de pompiers, vous voyez ce qu'il y a souvent sur les bords de route?
1: Ouais.
7: Et ben, ça, c'est fin soudure.
6: D'accord. Et la bâche, elle est où là-dedans, dans les trucs de pompiers?
2: Bah, elle est foutue.
7: C'est la citerne, elle est en bâche.
1: Tu vois, ma petite Maë, plus tu nous expliques, moins on comprend.
4: On est perdu, là.
1: Mais vraiment, tu verrais nos yeux, je te jure. J'ai l'impression d'être un... Maë Wagenham au salon de la tech, là. Je suis...
2: T'en redis le nom de ton métier, exactement, s'il te plaît.
7: Couturier industriel et soudeur haute fréquence.
1: Ne bouge pas, pendant que Corentin est en train de vérifier, ne bouge pas Maë, nous allons faire Sébastien. Sébastien, quel est ton métier, Sébastien?
0: Ah, moi, je suis dessinateur projeteur en conception mécanique et mécatronique.
1: Ah, ça, c'est bien, ça. T'as une chérie?
8: Oh là là.
0: Ouais, ouais.
1: Ah, parce que sinon, on t'aurait présenté Maë, parce qu'avec vos deux métiers, vous avez... C'est quoi ton métier, toi, alors?
0: Alors, moi, je dessine et conçois des projets de machines-outils, d'implantation d'usines, d'implantation de cartes électroniques.
4: Ah, oui.
1: Et ça s'appelle comment, tout ça?
0: Dessinateur-projeteur, en conception mécanique et mécatronique.
6: Mais ta carte de visite, c'est un bottin, en fait.
2: Le CV, il est en format paysage.
1: C'est incroyable, ça.
4: Alors, ça, pour le coup, je crois, parce que j'ai un pote qui faisait ça. En gros, tu veux fabriquer un iPad, eh bien, il faut une usine pour fabriquer cet iPad.
6: Oui, c'est ça.
4: Et donc, du coup, lui, il dessine les machines pour fabriquer l'iPad, pour poser l'écran.
1: Mais pourquoi pas ton métier, c'est moi qui dessine les machines?
2: Ouais, c'est moi qui fais.
0: Bah, c'est ça.
1: Voilà. Ah, bah ouais, je mettrai des mots plus simples.
0: Je dessine des machines, et là, je dessine des machines pour une sucrerie. Voilà. Je dois connaître, Coco.
1: Bah, évidemment, bien sûr, évidemment. La fabrication du sucre, mes parents étaient dans le sucre, évidemment.
6: Ah, donc, tu fabriques une machine qui broie les betteraves et qui transforme ça en sucre. C'est ça?
1: C'est un peu plus compliqué.
0: Je dis, mais je fais partie du procédé, oui, justement.
1: C'est compliqué que ça.
0: Des machines.
1: Ça broie.
0: Imagine les machines.
1: Ça broie, ça presse, ça extrait le sucre. Ensuite, ça va te faire de la pulpe sèche d'un côté, de l'autre, ça va chauffer très fort, et puis ça va refroidir, ça va te faire du sucre. Non, c'est plus compliqué que ça.
6: C'est vrai qu'il paraît que ça pue, les usines de sucre.
1: Non, ça sent très bon, j'adore
0: ça.
1: Moi.
0: Ça pue.
1: Non, ça sent très bon. Bisous, Seb, je t'embrasse, ça sent très bon.
6: Oui, parce que je vends une maison juste à côté d'une usine.
1: Nous revenons.
6: Donc ça sent très bon.
1: Nous revenons avec Maë. Maë, on a regardé sur Internet.
2: Oui, regardez, je pense que vous allez comprendre. La soudure haute fréquence est une technique d'assemblage de matériaux thermoplastiques sans recours à la couture ou aux adhésifs. Elle repose sur l'émission d'un champ électromagnétique à haute fréquence qui excite les molécules des matériaux et les fait chauffer de l'intérieur.
1: Ah.
8: C'est beaucoup plus clair, effectivement.
1: Eh ouais, ouais. Bisous, Maë, hein, c'est super. Maë, tu sais quoi,
2: j'ai rien compris.
1: Tu veux pas venir mercredi, on fait un petit dîner.
8: Oh non.
1: Salut, Maë, je t'embrasse fort. Bisous, bisous.
7: Au revoir, bisous.
1: Bisous, t'as droit.
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1: Brisonnie sur Sister. Est-ce que les gens de la villa des animateurs, tous ceux qui vivent dans la même villa, ce qu'ils l'ont vu, on a qui?
2: Pour commencer, on a Chantal Latsou qui est là. Bonjour Chantal.
3: Ça va super. Je suis en train de m'épiler.
4: Enlève la touche.
3: Même si je m'épile, sinon on me confond avec le Yeti dans votre Singer quand j'arrive.
2: On n'a pas besoin de savoir ça, Chantal. On parle là du film Brise de Nice. Vous connaissez?
3: Je connais, c'est le film dans lequel il y a un jardinier.
2: Quel jardinier?
4: Du jardin, du con.
3: Ça pue, mais non, je vous rappelle que je fais des grosses têtes.
2: Bon, du coup, vous aimez bien le film?
3: D'ailleurs, c'est quoi? On me dit souvent, surtout Kev Adams, s'il me dit Chantal, dans votre Singer, t'es comme le H dans Hawaï.
2: Et vous réagissez comment à ça?
3: Je dis Kev, c'est marrant, comme ta tête ne va pas du tout avec ton corps. Comme je l'ai mouché le merdeux.
2: Merci beaucoup, Chantal, à bientôt. Et ça faisait longtemps, Bouba, bonjour.
5: Salut Bouba.
6: Ça va ou quoi, Coé? Ça va, les morins? Brise de Nice, c'est pour les beaufs. Je t'ai cassé. Ouais, tu nous as bien cassé les Yoko avec ta musique de merde. Tu ferais mieux d'aller casser la carrière de Maeva Genam, frérot, moi, je te le dis.
3: Sur ma vie, toi, Bouba, je vais te monter un l'air. Comme dirait Brice de Nice, t'es comme le X d'Ajaccio, je sais plus quoi, qu'est-ce qu'il dit. Ou le C de Cédi de Surf, que tu sers à rien.
6: Toi, t'es comme le logo de Quick, t'as un gros cul, Miskina.
3: Je vous préviens, je vais le casser sur ma vie. Ma main va partir du nord-ouest, genre Strasbourg. Elle va arriver au sud-est, genre Lille. Et bam, elle va tomber. Je te casse.
6: Toi, la géographie et toi, c'est comme Paul Walker, un virage, ça passe pas du tout.
2: On va vous laisser tranquille. Allez-y, quand même, mollo. Jean-Marie, bonjour.
7: Je mène un peu de chaleur, tu vois. Comme si on n'en avait pas assez du tout, tu vois. Tu parles de Brise de Nice.
2: C'est ça.
7: Le film qui fait rire tout le monde alors qu'il n'est pas drôle du tout.
6: C'est drôle.
7: Tu veux rire? Viens voir mon spectacle, mon costaud, avec le sketch d'Ariel Boulin-Pratt. Des chiffres et des lettres. Qui donne 3 consonnes à Laurent Romeshko en faisant l'amour. MST, tu es incroyable. Les vieux adorent.
2: Jean-Marie, on peut pas là. À cette heure-là, une blague sympa, courte, familiale.
7: Oui, courte, familiale. Est-ce que tu sais comment on fait pour congeler une morue?
2: Alors non, on le met dans le congélateur.
7: Tu tires la couette vers toi.
8: Jean-Marie, non.
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1: Bientôt 9h30 en samedi matin, c'est Europe 2. On va parler de la baisse du gasoil dans un instant avec Coé. Bon, c'est toujours pas revenu à la normale, mais c'est déjà mieux. Avant ça, Coé et son équipe feront parler les objets des festivals. C'est à mourir de rire. Restez bien là. C'est juste après Alex Warren ce matin.

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2: Et si les objets parlaient ? Alors, on a déjà fait parler beaucoup d'objets, vous le savez.
3: Ouais.
2: Mais ce matin, l'émission s'adapte à la demande, s'adapte à la saison. Qui dit l'été, dit Solidays. Qui dit Solidays, dit coup d'envoi de tous les festivals dans toute la France. Solidays, je rappelle, c'est avec Europe 2. C'est les 26, 27 et 28 juin, c'est ça ?
3: C'est ça.
2: Voilà, période des festivals lancés. Et si les objets de festival parlaient ? Que diraient les petites pâquerettes qui sont au sol ? Que dirait la canette de bière sans alcool ?
4: Santé !
5: Hey, je suis là ! Wouh ! Hey, je suis sans alcool ! Hey, je suis moi !
2: Que diraient les moustiques s'ils pouvaient parler pendant un festival ? Que dirait le fût de bière ?
6: Arrêtez, je suis vite !
2: À l'inverse, que diraient les toilettes si elles pouvaient parler ?
7: Oh, je suis pleine là.
2: Si elles pouvaient parler, que dirait à nouveau la bière sans alcool ?
5: Allez, choisissez-moi ! Je suis là depuis 2005
2: Si elles pouvaient parler, que pourrait dire la tante Quechua ?
7: Je veux mourir ! Je pue le vomi ! Jetez-moi la déchetterie !
2: Dans un festival, s'ils pouvaient parler, que diraient les micros ?
8: Prends-moi en main. Oui, c'est ça, prends-moi en main. Ouais, t'inquiète pas, t'es le 14e de la journée à me cracher dessus.
2: Cette voix me fait toujours flipper.
9: C'est vrai, hein,
2: que diraient enfin les bières sans alcool à nouveau ?
5: Oh putain, quelqu'un m'a choisi ! Eh ben non, ils sont encore trompés. Je me disais aussi.
2: C'est pas de chance, hein. Salut tout le monde.
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2: Le gazole est passé sous les 2 euros. Pour la première fois depuis le 7 mars. Une pensée pour tous ceux qui viennent d'acheter une voiture électrique. Maintenant, on se retrouvait à la queue leu-leu avec des autonomies à 180 km. Mais bon.
3: C'est 1,90. Avant, on était à 1,60 il y a 2 mois.
2: Attendez les pleins électriques. Attendez le prix des superchargeurs sur l'autoroute. Attendez quand tout ça, ça va monter. Attendez quand il y aura les taxes qui vont arriver. Attendez. Pour l'instant, on y gagne. Attendez.
4: Oui, quand ils vont se rendre compte que.
2: Quand le parc automobile va être fait 60% d'électrique, bam ! Tu crois quand même pas que l'État va laisser les taxes baisser sur l'essence et prendre de l'électricité pour rien. Enfin, tu vas voir combien ça va coûter à un moment donné de faire ton plein.
3: Sur l'autoroute, c'est déjà le cas. Je crois que c'est pareil. Hein, c'est le même prix.
2: Les prix à la pompe enregistrent un léger recul, mais une forte baisse reste peu probable. C'est ce qu'ils disent, malgré l'accord Iran-États-Unis. Celui-là aussi, je l'attends, l'accord Iran-États-Unis. On n'y est pas.
3: Ouais, parce qu'on ne sait pas ce qu'ils ont signé.
2: Pour l'instant, t'as Trump qui dit « Allez, c'est bon, allez, c'est réglé, allez !» C'est quoi maintenant l'Ukraine ?
3: Je peux avoir le document ?
2: Oui, on lui dit « On peut voir le document ? » Oui, tiens, regarde, il est là. Tu sais, c'est comme le mec qui t'a raté chez le coiffeur. Je lui dis « Je peux voir la nuque ? » Oui, regardez, allez, tu dis « Attendez, vous n'avez pas bien vu derrière ? » Si, il n'y a pas de... Mais il y a un trou, là ! Mais non, il n'y a pas de trou ! Bah, moi, je pense que c'est pareil. Le document, c'est je peux le voir, le document Iran. Il est là, il est là. Je peux le lire, non, tu ne le lis pas.
5: Le nucléaire, c'est pas clair encore.
2: Non, alors, mais c'est pas que c'est pas clair. C'est que les mecs, ils veulent envoyer des gars bien vérifier qu'il n'y aura plus d'uranium et les Iraniens, visiblement, on dit jamais. Donc, si tu veux.
3: Moi, ce que je me méfie, c'est le droit des taxes là, qu'ils vont mettre pour le droit de passage.
2: On en reparle. Donc, les prix à la pompe enregistrent un léger recul, mais une forte baisse reste donc peu probable, je vous le dis. La France réfléchit à négocier en direct avec des pays africains.
3: Ah, du coup, tu passes de l'autre côté.
2: Voilà, c'est vraiment en direct. On a des extraits de la négociation des barils de pétrole.
6: Tu l'as fait à combien, là ?
7: La barrique.
6: J'ai dit 40 000.
7: Oh, dis, tu nous vois venir, là. Ça vaut 15 000 francs, ça ?
6: Non, 40 000.
7: 20 000 francs ?
6: Non, 30 000.
7: 25 000 ?
6: Non, 30 000.
7: Allez, 27 000 avec le tam-tam.
6: Non, fais-moi 30 000.
7: Bon, allez, laisse tomber. Fais-lui ses 30 000, c'est un con.
2: On est go, on est très bon. Puisque tout le monde va parler du G7 aujourd'hui, qu'est-ce qu'un consensus ? Si on vous en parle à la machine à café, Pietre, faites très attention à ce que tu veux dire.
3: Je le sais, j'ai l'explication. C'est quand il y a que des cons et on rajoute un con, un supplémentaire. C'est un con.
8: Ah,
3: un
8: consensus. Supplément.
3: Un consensus.
2: Ah, oui.
3: Voilà. Et pas d'histoire de fellation ni rien.
2: Non.
4: Je croyais que c'était des maths, là. Consensus, sinus, tangente.
2: La consensus de la tangente. Oui, bien sûr que non. Consensus, c'est un accord entre les personnes. Voilà. Qu'est-ce qu'une bilatérale ?
5: Ça, par contre, c'est au Cap d'Agde.
3: Oui, il y a ça, mais moi j'ai
8: d'autres... côté.
3: Sinon c'est...
4: Ah putain, arrête avec le gadol.
3: Sinon c'est Bilal Hassani qui joue en latéral.
4: Ah oui.
3: Le Bilal latéral.
2: Non, c'est une convention conclue entre deux ou plusieurs personnes. Et enfin, qu'est-ce que le protectionnisme ? Revenez à vos cours quand vous étiez plus jeune.
4: Protectionnisme.
3: Il n'y a pas un rapport avec secteur alarme.
9: Secteur alarme, agis aussitôt. En moins de 20 secondes, gros.
2: Ah, j'ai une bonne protectionnisme, je suis sur le secteur alarme. Pas du tout. C'est pour mettre en place des droits de douane, des quotas d'importation, une pensée pour les vignerons. Et tous nos amis qui sont dans le champagne et dans le vin, vous avez vu que.
3: Là, ils vont prendre 100% de taxes. Alors déjà que les jeunes, ils boivent plus de vin.
2: Si on avait les moyens, si on était fort, je dirais, ok. Eh ben, on interdit, on n'en met plus aux États-Unis. Buvez votre champagne dégueulasse, là.
4: Ouais.
2: Buvez vos vins. Et en plus, le problème, c'est que leurs vins, ils sont pas si mauvais que ça maintenant. Mais tu vois, si on avait les moyens, j'aurais dit, c'est quoi, pour la peine, vous n'en aurez plus. Ça, c'est fort.
3: Mais surtout qu'il y a les Chinois maintenant qui
8: peuvent. C'est ce que j'allais dire, je parlais de la Chine.
2: Mais visiblement, il faut quand même qu'on en vende. Pensons aux vignerons.
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1: Champion du monde de l'actu, Michel Köpke. Est-ce que vous connaissez Michel Köpke?
2: Pas du tout.
3: C'est un coiffeur?
1: C'est une Allemande.
3: Ah,
1: oui. Köpke, non. Non, ni acteur porno, ni coiffeur.
3: Oui.
1: Michel Köpke, c'est une Allemande qui vient de mettre fin à une relation amoureuse de 10 ans.
4: Ah, oh, c'est triste. Ça.
1: Avec un Boeing 737. Qu'elle surnommait affectueusement Chat. Vous savez qu'il y a une génération de demeurés là, qui vient d'arriver.
4: Ouais.
1: Je pense qu'à un moment, il va falloir stopper ces conneries. Hein. Parce qu'il y a des gens entre ceux qui sont amoureux de leur mixeur, ceux qui se marient avec le grille-pain et ceux qui tombent amoureux d'un Boeing.
3: Le lustre.
1: Non, mais je pense qu'à un moment, va falloir dire aux gens, écoutez, faites ce que vous voulez de votre vie,
4: ouais,
1: mais l'écrivez pas dans les journaux. Hein,
3: parce que... Moi, je suis en train de tomber amoureux de la thermos de pierre.
1: Non, mais honnêtement. Donc, elle l'appelait Chéri, son Boeing.
4: D'accord.
1: Pendant une décennie, elle lui rendait visite dans son petit hangar, elle l'embrassait sur le fuselage et envisageait sérieusement de l'épouser. La rupture est survenue pour cause de distance physique. Ne m'en demandez pas plus.
4: Quand il part en voyage,
1: ou alors
4: ça se trouve, il la trompe aussi.
1: Ou alors, elle a eu peur de la nuit de noces. Elle s'est dit, oulala, il y a
2: tout.
1: Ouais.
2: Ça passe pas.
4: Hein, gros suppôt quand même.
1: Ah, on est d'accord. Deuxième champion, c'est un conducteur des Deux-Sèvres. Retour en France, contrôlé complètement ivre et sous stupéfiant et sans assurance, il ramenait sa femme depuis le coiffeur. Je vous comprends. Les gendarmes ont naturellement demandé, mais monsieur, puisque vous aviez bu, vous étiez sous substance, vous n'avez pas d'assurance. Pourquoi vous n'avez pas laissé le volant à votre femme, qui est sobre et valide? Sa réponse a été, calme-toi Stouff, les femmes ne devraient simplement pas conduire.
2: Il était bourré, on va dire.
1: Il a quitté le contrôle sans permis, avec la voiture à la fourrière, une convocation devant la justice, sa femme, elle, est rentré en taxi.
4: Ah, ça, tu lui as même pas laissé la voiture.
2: Ouais, non.
4: Je préfère faire ma voiture en fourrière, tu rentres en taxi.
1: En garde à vue, il aurait demandé un cocktail.
3: Ah bon?
1: Soupe miso, gin.
2: Ah oui.
1: Allez, celle-là c'est cadeau, c'est pour Laurent Ruquier. Je te l'envoie, tu peux la prendre. Soupe miso, gin, c'est cadeau. Et enfin, les champions du monde de l'actu, il s'appelle Michael Dobiaz. Michael Dobiaz, il est policier à Myrtle Beach, en Caroline du Sud. Il a sorti son arme de service, il a tiré sur un collègue pour une raison des plus graves. Il avait réchauffé du poisson au micro-ondes du bureau.
4: Ah ouais, non.
1: La confrontation a dégénéré, l'arme est sortie, il s'est retrouvé arrêté, mis en congé administratif, puis viré. Caution fixée à 50 000 $. L'audience est prévue au mois d'août. Écoutez-moi bien, je vais vous dire un truc. Ça a failli arriver en juin dernier.
3: Ah oui,
1: le mois dernier, pardon. Ici, Julien Fruité, l'animateur du 11h-14h.
4: Oui.
1: Il a fait la même chose. Il a réchauffé son poisson au micro dans le couloir. Je peux vous dire que si j'avais été armé, on aurait pu reprendre sa tranche entre les deux.
3: Ouais, mais là,
1: on aurait fait la liaison entre le matin et l'après-midi. Et c'est uniquement ça qui m'a retenu. Hein.
2: Ah, bon.
1: J'étais comme ça, j'avais envie. J'étais, t'as de la chance.
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3: Ben Canicule avec Europe 2. Fait déjà chaud là, hein. Et encore ça va grimper. On s'hydrate bien et on écoute Taylor Swift. Elle arrive, la star pop Europe 2, puis notre star du matin ici c'est Coé. Tellement une star que certaines mouches envoyées par d'autres radios veulent absolument le recruter. Oui, on va découvrir qui lui tourne autour, c'est dans un instant, et c'est sur Europe 2. Samedi matin, nous sommes le 20 juin, tout va bien.
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1: Alors depuis ce matin, il y a une mouche qui est dans ce studio. Rien de plus agaçant. Ceux qui nous écoutent, qui sont dans une voiture, qui sont au bureau, qui sont dans un endroit enfermé. Rien de plus agaçant qu'une mouche qui vous tourne autour.
2: La pire, c'est celle de la sieste.
1: Ouais, bien sûr, tu mets un doigt de pied qui sort et elle est sur le doigt de pied.
3: Et sur la télé.
1: Ouais.
3: Sur la télé.
1: La télé, je m'en fous.
2: La télé,
1: je
2: m'en fous.
1: C'est pas grave. La télé, je m'en fous complètement. Mais là, je crois qu'on a la mouche et je crois qu'on a réussi à mettre un micro. Ouais. Les gens qui nous suivent sur les réseaux, qui nous suivent sur Twitch, sur YouTube et sur TikTok le savent, je crois qu'on a réussi. Ouais. Donc on a mis un micro au-dessus de la mouche. Si.
4: Et on va essayer de lui parler. Vous nous entendez?
5: Ouais. Vous entendez?
4: Oui.
5: Ouais, bonjour. Bonjour, ouais, bah, c'est moi, voilà, bah, c'est la mouche. Voilà, bah, je vous fais chier depuis ce matin. Et alors, voilà.
4: Bah, c'est chiant, en fait, de nous, ouais, de nous embêter. Pourquoi vous êtes là?
5: Je vous surveille. Bon, en réalité, je vous explique. Bon, je suis pas une vraie mouche.
4: Ah
5: bon? Je suis pas tout une mouche téléguidée. Je suis un drone, oui.
4: Téléguidée, mais vous venez d'où?
5: Je viens d'une autre radio. Voilà. Bon, ouais, bah, j'en suis pas fier, mais je vais voir comment vous faites. C'est un peu de l'espionnage, quoi, vous voyez.
4: Mais vous venez de quelle radio, du coup?
5: Bah, de quelle radio? Bah, si je vous le dis. Bah, c'est un peu trop facile, vous voyez. Bah, je suis venu en mouche pour me camoufler, quoi.
4: C'est-à-dire en...
5: Bah, c'est-à-dire, si je venais en panthère, bah, je me serais fait griller. Ouais. Donc, je suis venu en mouche. Hein, bon. Finalement, la mouche, ça pourrait être le nouveau logo qui pourrait remplacer la panthère, vous voyez.
4: Mais pourquoi?
6: Je crois qu'on l'a reconnu. Hein.
4: Ouais.
5: Bah, parce que, vous voyez, c'est la merde, pour moi, vous voyez.
7: C'est pour ça que je viens vous voir, vous voyez, pour surveiller.
4: On l'a reconnu.
7: Regardez comment vous faites, vous voyez.
3: On l'a reconnu, Jean-Paul.
4: D'accord.
7: Ah bon?
4: On l'a reconnu, Jean-Paul.
7: Ah merde.
4: Ouais.
7: Bon, ben voilà, ben, on n'y arrivera pas, c'est vraiment. Ben, je vous laisse.
4: Ouais.
7: Moi, je suis le retrouver une autre pote mouche, là, pour moi, monter le moral.
4: D'accord. Ah bon.
7: Elle est dans la merde.
4: Ah bon,
7: si? En plus, elle est sur fun, vous voyez, ça arrange pas les autres. Ouais. Bon, chacun son problème.
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On n'est pas en avance, mais en même temps, vous écoutez Koé. Dans un instant, le top de Stouff, on va parler entre autres barbecue et petites préoccupations qu'on a avant l'été. Avant ça, le président de la SNCF sera avec nous chez Koé. Et on écoute Ray.

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1: La SNCF met en vente 100 000 billets TGV à prix réduit depuis hier jusqu'à jeudi. Bon, bah, ça, c'est toujours les trucs. C'est soi-disant 19 euros. Tu veux y aller, il n'y en a plus. Tu passes à 200, t'as pas compris comment.
2: Exactement ça. Voilà.
3: Ouais. Je l'ai vécu. Hein.
1: C'est comme, pareil. Comme les billets d'avion. Dès 49 euros. Voilà. Ouais, tu rajoutes tes bagages, tes pieds, ton cul et ta femme.
3: 1000 euros.
1: T'es à 1000 euros. Effectivement. C'est les belles arnaques, ça. On va essayer d'avoir le patron de la SNCF en ligne, Jean Castex.
4: Chers voyageurs, attention. Le boss Jean Castex va parler.
5: Eh bien, bonjour à tous, bonjour. C'est moi, les boss du cheminot, le king des rails, le roi du chouchou, Jean Castex. Déjà que vous aimiez, écoutez, oui, non, c'est moi le patron, je fais mieux chouchou que les autres.
6: Oui, parce qu'on vient d'écouter ta dernière sur chat roulette.
5: Je ne connais pas cette chanson. Déjà que vous aimiez la SNCF, mais vous allez l'aimer encore plus, puisque 100 000 billets seront à prix réduit jusqu'à demain.
6: C'est bien ça.
3: On a vu ça, c'est top. Hein,
5: je dirais même, c'est tip top. Par contre, qui dit réduction du prix des billets dit augmentation d'autres choses à côté.
6: Évidemment.
5: Il est gentil le Jeannot, mais faut pas me prendre pour un lapin de 3 semaines.
3: Mais non. Et du coup, qu'est-ce qui va augmenter là? On peut savoir.
5: Voilà la liste de ce qui va augmenter à la SNCF et dans les gares pour boucher le trou des réductions des billets de train. Le prix du café en gare va doubler.
3: Ah bon ?
5: À 7 euros, il sera toujours mauvais, mais ce sera un mauvais café haut de gamme.
3: Ah, très bien.
6: D'accord.
3: C'est honnête.
5: Les toilettes dans les gares seront maintenant utilisables, mais à partir de 10 euros. Faut pas déconner, vous avez qu'à démouler chez vous avant de prendre le train. Nous allons augmenter le prix du Wi-Fi dans les TGV. Déjà que ça marche pas, ça sera toujours lent, mais maintenant, il chargera les pages avec une petite musique d'attente.
6: D'accord.
5: Et enfin, nous allons augmenter le prix des prises électriques dans les trains. Ah. Avant, elles étaient gratuites.
6: Bah, ce que j'allais dire, oui.
5: Mais ne fonctionnaient pas.
6: C'est vrai.
5: Maintenant, elles seront payantes, mais toujours pas disponibles.
3: D'accord. Bon. C'est nul, en fait. C'est n'importe quoi. Là.
5: Je suis d'accord, mais Balek, il faut bien se faire du blé, même si le prix du carburant baisse, il faut quand même faire le plein de tous les trains.
3: Oui, mais les trains sont électriques. Monsieur Castex, il n'y a pas besoin de faire le plein, il n'y a pas besoin de carburant.
5: C'est ça, bien sûr. Et mon cul, c'est du testicrousti. Vous n'êtes qu'un complotiste.
3: Oui, bien sûr.
5: Voilà, à bientôt.
3: Oui, à bientôt. N'importe quoi.
4: Chers voyageurs, merci d'avoir écouté le boss Jean Castex parler. Attention à la fermeture automatique des portes. Bon voyage à tous avec Europe 2 et Coé partout sur nos lignes SNCF. 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

0: plus.
1: Moi, moi ça va.
2: Non seulement.
3: Les gars, tout à l'heure, je vous entends parler de côte de bœuf. Tu l'as fait comment, toi?
2: Non seulement je ne refuse pas l'aide. Mais quand il y a un pote à moi qui vient et qui dit que je peux te filer un coup de main, je peux te dire que je lui confie la bête avec grand plaisir.
3: Ouais, mais toi, c'est au gaz. C'est pas un vrai, il faut le charbon.
2: Parce que le charbon, ce qui est insupportable, c'est que tu te mets à côté, t'as le vent, tu te prends le truc dans la gueule, tu te bouges de l'autre côté, le vent tourne, tu te le reprends dans la gueule.
0: Oui, mais ça n'a pas le même goût. Ah
3: ouais.
0: T'as pas ce petit,
3: petit fumé, ce petit goût,
0: au goût de cancer.
2: Voilà, Ouais, bah non.
0: Non.
1: Moi, je mets du gasoil.
2: Non.
3: Fais pas du pneu.
1: Non, j'ai arrêté.
3: Autre préoccupation des hommes l'été, c'est la chasse obsessionnelle au pH parfait de la piscine avec le petit kit test, comme si c'était une expérience de la NASA. L'épuisette, le robot, tu vois, la fierté, t'as l'eau claire là, elle est claire, t'es content.
2: Tu veux que je te raconte le truc?
3: Faut pas qu'elle se trouble.
2: Tu veux que je te raconte le pire là-dedans? Vas-y. C'est qu'une piscine, c'est fait pour se baigner avec la famille. Donc tu y es, t'as fait ton chlore, t'as fait ton pH, ton eau elle est transparente, t'es fier.
3: Ah ouais.
2: Et là, dès que tu vois 5 personnes qui se sont enduits de crème solaire,
0: tu te dis que c'est mort.
2: Qui se baignent dedans, bah ça te fait chier qu'ils se baignent dedans parce que tu te dis ils vont me flinguer l'eau ces cons-là. Et quand ils s'en vont, tu vois les résidus d'huile au-dessus, tu te dis bah voilà, mais ils m'ont flingué le pH. En fait, une piscine, tu la rends nickel pour que les gens aillent se baigner, et bah ça te fait chier que les gens aillent se baigner.
0: C'est comme ta pelouse, hein, c'est la même. Hein.
2: Ouais.
0: Ta pelouse, toi, elle est nickel. Et t'es content alors qu'une pelouse, c'est fait pour que les gens, les enfants, ils jouent dessus.
1: Dedans,
0: mais chez lui, t'as pas le droit d'y aller sur sa pelouse.
4: Et on peut se garer dessus ou pas?
0: Ah bah non.
2: Voilà, gars. Moi, mes beaux enfants, quand ils venaient avec leurs copains faire du volley, ils faisaient du volley en chaussettes.
3: Ouais. Ah, tu sais.
2: Sur la pelouse, bien sûr que non.
3: Mais pourquoi
2: parce qu'en chaussures, ils vont flaguer la pelouse.
3: Mais ça va pas.
2: Ils étaient en chaussettes, je peux te dire que ça respectait les consignes.
1: Mais même Grisou, elle a des chaussettes,
2: bien sûr. T'as pas rigolé avec ça, non? Attends, une pelouse, tu mets 7 ans à la voir bien verte, sans trace jaune.
0: Mais je suis d'accord avec lui,
2: mon
0: beau-fils qui joue au foot tout le temps le soir en rentrant du boulot, il me flingue tout.
1: Il joue encore au foot en rentrant du boulot.
0: Ouais.
2: Allez, on continue, pardon, Stouff.
3: Autre préoccupation des hommes l'été, c'est le canapé qui se transforme en territoire sacré l'après-midi pour la sieste. Avec en fond le Tour de France.
1: Évidemment.
3: Comme ça, on se réveille pour l'arrivée et puis voilà, on est bien.
0: Tellement la vie.
3: Vous le faites
0: ça.
3: Tous, tu vois.
1: Et le fond avec le bruit de l'hélico, là.
2: C'est le meilleur moment. C'est le meilleur moment.
3: Une autre préoccupation, c'est le bac à glaçons pour l'apéro. C'est la mission incontournable l'été.
2: La machine à glaçons.
3: Il faut toujours que ce soit prêt.
2: En fait, une machine à glaçons, je pense que c'est l'un des meilleurs investissements. Ça vaut plus rien.
0: Ouais.
2: T'achètes ça sur tous les sites, machin, ça vaut plus rien du tout.
0: Il faut avoir de la place, par contre, c'est chiant.
2: Tu veux ça à l'arrière-cuisine, dans un fond, tu le sors dehors, même pour l'été. C'est extraordinaire.
0: C'est vrai que c'est pas mal.
3: Et dernière préoccupation pour vous, messieurs, l'été, c'est le choix existentiel du maillot de bain. Slip moulant, short long, bermuda, faire attention au bide qui dépasse, au-dessus.
2: Ça, il dépassera.
0: Ça risque pas d'arriver.
2: Non, au bide, n'imaginez pas ça, c'est Stouff. Enfin, ne voyez pas le mal partout.
3: J'ai pas dit ça.
2: Non, c'est vrai. Moi, je m'en moque complètement du choix du maillot. Accessoire, m'en fous totalement.
3: Et après, pour terminer, si tu veux, j'ai un petit bonus, c'est aussi comment pas se faire gauler quand on mate. Le choix des lunettes.
0: Ah bah oui.
3: Bien fumé, qu'on voit pas le regard. Où est-ce que tu vas, à gauche, à droite? Moi? Non.
1: Bah oui, c'est sûr.
3: C'est une concierge. Pour les hommes.
0: C'est une concierge.
2: Toi, tu t'arrives de mater d'autres mecs que ton mari.
3: Ouais. Mais non.
0: Elle surveille les bides qui dépassent avec
3: attends,
0: un dé.
3: Ça s'appelle préoccupation des hommes l'été, pas des femmes.
1: Moi, fais demain les femmes.
3: Je veux dire. Demain, tu fais les femmes si tu veux, Corentin.
1: Vas-y,
2: c'est fini ça.
1: Arrête.
3: Non, franchement, même moi, je vois une femme très jolie ou un homme très beau. Franchement, qui est esthétiquement suivi,
2: le pire,
3: ton regard est attiré.
2: Le pire, c'est de jouer l'hypocrite. C'est-à-dire que, évidemment que tu l'as maté, la dame, avec les trucs qui sortent de
3: partout.
2: Et t'as ta chérie qui fait... T'as vu là-bas la fille? Et toi tu fais...
3: Non.
0: Laquelle?
4: Moi je tends les bras vers l'avant comme ça.
2: Et là tu fais où? Et tu fais...
3: Non, c'est vulgaire.
1: Quand tu te retournes, moi je faisais ça, moi. Je me retournais, je faisais ça. Oh, merde. Ça, je fais déjà de
0: l'argent. J'ai fait du sable.
2: C'est fou ce que t'avais comme plume sur l'épaule. Hein.
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1: Dans un instant, Kylian Mbappé et Didier Deschamps chez Coé sur Europe 2. Mais d'abord, on va filer au bord de la Seine, à Chanteloup-les-Vignes dans le 78 pour retrouver Laurence. Bonjour Laurence.
6: Bonjour.
1: Comment ça va en ce samedi matin? Il fait déjà chaud.
6: Ah, il fait déjà chaud, mais bon, on va pas se plaindre.
1: Non. Qu'est-ce que t'as prévu de beau aujourd'hui?
6: Bah écoute, pour l'instant, profiter un peu de l'air qui de l'air frais, et puis après, plutôt m'en rester un peu au frais à l'intérieur.
1: On va fermer tous les volets à la maison, vivre dans le noir.
6: Ouais. Et on attendra ce soir pour aller s'éclater un peu.
1: Exactement. Laurence, ce matin, t'étais dans la voiture, t'as entendu Bruno Mars, t'as envoyé ton petit SMS pour gagner l'Apple Watch Series 11. Alors, il y a deux bonnes nouvelles. Déjà, t'es inscrite au tirage au sort pour gagner cette belle montre.

0: Et comme je t'ai tiré au sort aujourd'hui, je vais t'offrir un beau vinyle de Bruno Mars que tu vas recevoir à la maison. Voilà.
1: Ah, c'est génial.
0: C'est cool. T'as bien fait d'écouter Europe 2 ce matin.
1: Tout à fait. Ouais, j'adore. Tous les jours.
0: Ben, merci de ta fidélité. Je te souhaite un super samedi. Profite un petit peu de la fraîcheur ce matin. Et puis cet après-midi, on va supporter ça ensemble, la chaleur. Et ce soir, on s'éclatera. OK?
1: C'est ça. Merci
0: bon, bisous,
1: beaucoup.
0: Laurence.
1: Bisous.
0: Bonne journée, salut. Vous aussi, vous allez pouvoir gagner votre Apple Watch Series 11. On va écouter Bruno Mars maintenant. Donc vous faites comme Laurence, vous envoyez Europe 2 par SMS au 7213.
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2: Premier match de la Coupe du Monde pour les Bleus au MetLife Stadium. Est-ce que les joueurs sont prêts? On a qui avec nous en ligne? On est en liaison directe, hein, je crois.
3: Il y a Didier Deschamps qui est avec nous. Bonjour Didier.
4: Bonjour. J'ai envie de dire surtout bonsoir, parce qu'ici c'est la nuit, vous le savez. D'ailleurs, actuellement, vous me réveillez.
3: Ah oui, mince, pardon. Ah, bon, tout va bien quand même, prêt pour le match de ce soir?
4: Bien sûr que je suis prêt, nous sommes confiants. D'accord. Sur le papier, on les explose. C'est un petit peu David contre Goliath.
5: Ouais.
4: Passe partout contre la boule. Le chaussé au moins contre le Babybel.
3: Oui, enfin, faut pas trop s'avancer non plus, Dédé. Hein. C'est faut respecter l'adversaire, quoi.
4: Enfin, on a quand même Griezmann de notre côté, Giroud, quoi? Mbappé et les autres.
3: Mais coach, on n'a plus Griezmann et Giroud. Maintenant, c'est Olise, Dembélé, et voilà.
4: Oui. Tu as raison, Kiki, mais c'est pas grave. Oui, de toute façon, c'est pas parce qu'on a perdu contre Argenteuil à la dernière Coupe du Monde que nous sommes devenus nuls.
3: Argenteuil, mais n'importe quoi, coach, c'est l'Argentine.
6: Ah oui.
4: Mais les Argentins, c'est pas les habitants d'Argenteuil.
6: Non.
3: Bah non, les Argentins sont les habitants d'Argentine. C'est comme les Hollandais, ce ne sont pas des petits gros à lunettes qui font du scooter et qui ne savent pas parler anglais, comme François Hollande. Les Hollandais, c'est les habitants de Hollande. Voilà, c'est simple, coach.
5: Elle a l'air perdue, là.
4: Et les Grecs?
3: Oui.
4: Ne sont pas recouverts de salade, de tomates et d'oignons?
6: Non.
4: C'est
6: non.
4: Ça. Ouais. Ce sont les habitants de la Grèce, alors.
3: Voilà, exactement, coach. Un peu con, quand même. Bon, bref, c'est pas le moment de réviser. On a un match à préparer. Hein. Bisous, tout le monde, et à bientôt. Hein.
4: Kylian?
3: Oui, coach.
4: Pourquoi Giroud et Griezmann ne sont pas là?
3: Mais coach, ils sont à la retraite. Ils sont à la retraite, coach. Mais... Voilà. Ah,
4: je crois que je comprends plus rien du tout.
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2: Europe 2, peut-être que vous êtes comme ce monsieur qu'on va vous présenter dans le son des réseaux, c'est-à-dire un petit peu introverti, mais vous allez vous rendre compte que finalement, vous, ça va. Si, si, je vous assure. Coé et son équipe vous le présentent dans le son des réseaux sur Europe 2. C'est après Jérémy Frérot ce matin. Comme toi, je suis

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1: Je vais vous présenter ce jeune homme qui a du mal avec l'interaction sociale. Beaucoup de gens comme ça, hein, c'est compliqué. Hein.
2: Oui.
1: Ils sont à force d'être sur les écrans, etc. Dans la vraie vie, c'est plus compliqué.
2: Alors,
1: en gros, je vous l'explique. Quand une femme le croise et qu'elle lui fait un compliment, lui pose une question, il panique.
3: Ah oui.
1: C'est pas correct.
3: Problème d'impro.
1: Ah là, voilà, ouais, voilà un premier exemple.
4: Oh, bonjour monsieur, vous êtes super joli.
5: Merci, passez un bon courage.
1: Eh oui. On va le réécouter.
3: Ça arrive une fois, ça.
1: On va le réécouter parce que ça, c'est vraiment quand tes mots se bousculent, arrivent à une intersection et ça arrive pas comme tu veux.
4: Oh, bonjour monsieur, vous êtes super joli.
5: Merci, passez un bon courage.
1: Voilà, bon. Merde, oui, bien sûr. On va faire un deuxième exemple.
6: Ah, hein. Oh, j'aime bien votre casquette.
1: Eh oui.
2: Qui s'énerve au loin.
1: Ah oui, parce qu'à la fin, il se dit pourquoi j'ai répondu ça.
2: Ouais, bah...
1: Allez, mon ami, troisième, c'est la bonne.
7: Eh, hey, salut mec, ça dit quoi?
5: Ça dit quoi et toi?
1: Ça dit. Eh oui, ça dit quoi et toi? Allez, mon grand. Allez, toujours pas. Une dernière, cette fois-ci, on est ouais, avec vas-y. Toi, toute l'équipe, on y croit.
8: Bonjour, vous avez pas l'heure, s'il vous plaît?
5: Merci, c'est gentil de ma part.
1: Écoutez, celui-là est magique.
8: Bonjour, vous avez pas l'heure, s'il vous plaît?
5: Merci, c'est gentil de ma part.
9: Fais chier!
1: J'adore ce fais chier, on peut le réécouter. Ça marche, ça. Ce que j'entends quand je pars de chez moi en claquant la porte, sans faire exprès.
9: Fais chier!
1: Dembélé hier soir, lors de sa sortie ouais. après un mauvais ouais. match.
9: Fais chier!
1: Stouff, que l'on entend du ouais. bureau parce que l'imprimante au bout du couloir fonctionne pas.
9: Fais chier!
1: Ce que je vais me dire après avoir raté la préparation de la côte de bœuf,
9: ah,
1: façon
9: yeah.
1: piètre, après 25 yeah. explications. Oh, je vais le redire plusieurs fois de suite. Hein.
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2: Tiens, bon, en parlant de côte de bœuf, c'est vrai qu'avec ce temps, on a envie de faire des barbecues. Et une des stars du barbecue, ce sont les chips. Les marques rivalisent d'ingéniosité pour nous inventer des nouveaux goûts. Et bien justement, avec Coé sur Europe 2, on va jouer au vrai, faux, goût de chips. On joue ensemble après Bibi Richa sur Europe 2.

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1: L'usine de chips de McFly et Carlito, les deux youtubeurs, si vous ne le saviez pas, ont donc lancé une marque de chips qui a brûlé. Alors, on s'est posé des questions sur les variétés de chips. Je vous donne des goûts. Vous allez me dire s'ils existent ou pas. Okay. Stouff, on commence par toi. Allez. Les chips Cheese Nan, ça existe
2: oui,
1: ou pas?
2: Oui, ça existe. Mmh. Je les ai vus.
3: Oui, oh, ça doit être bon, ça.
1: Les chips saveur pastis, Pietre.
4: Ouais. Oui, oh, j'ai goûté. Ouais, oui. T'as l'impression de manger du Ricard, quoi.
1: Ils existent. Les chips peau de lait.
5: Non.
2: Hein?
1: La peau du lait, pas le pot de lait.
5: Non, non, ça existe.
1: Non, ça n'existe pas. La chips croûte de parmesan.
6: Ah bah ça, la cantine, il serait capable de le faire ici. Non, non, ça n'existe pas.
1: Non, mais ça n'existe pas. Effectivement, chips citron de menton, Stouff.
2: Oui, ça existe.
1: Oui, ouais. Chips miel moutarde.
2: Oui, c'est les meilleurs,
1: oui. Chips beurre salé.
4: Oui,
1: bien sûr que ça existe. Chips chocolat épicé bacon.
5: Non, non.
1: Eh bah si, il existe celui-là. Chips huître.
4: Bah non.
2: Non,
1: si, il existe. Chips reste du fond du Tupperware, il existe
2: ou
1: pas?
2: Non, non, non.
1: Non, celui-là non. Chips bulot Nutella, Stouff.
2: Non, non, non, non.
1: Non, il n'existe pas. Chips wasabi.
2: Oui.
1: Oui, ça existe. Pietre, chips melon glacé.
5: Melon glacé? C'est quoi le nom?
1: Si, ça existe. Melon glacé, chips cornichon, Pietre. Corentin.
5: Combien? Chips cornichon?
1: Ouais. Stouff, elle dit oui.
2: Oui, elles existent, je les ai vues passer.
6: Il connaît tout.
4: J'ai l'impression que Stouff,
5: les glaces et les chips.
1: Mais c'est au vinaigre en fait.
2: Bah je ne les ai jamais goûté, mais j'aimerais goûter, mais je pense que ça doit être vinaigré.
5: Bah non, cornichon, ça doit.
2: Un goût de concombre, quoi, c'est ça?
1: Ouais. Non, c'est cornichon, pas pareil.
5: Ouais, mais un concombre, vinaigré. Si. Un concombre et un cornichon, c'est la même chose.
1: Ah bon? Chips, parpaing, huile de vidange, 5W40, Pietre.
5: Ah, non, mais oui, j'en mets dans ma 307.
1: Mais non, effectivement, ça n'existe pas.
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0: En quart, vous écoutez Europe 2 dans un instant, Teddy Swims. Et puis nos plats préférés en chanson, le Uber Eats Machine arrive chez Koé sur Europe 2.
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1: Allez, classement du Uber Eats Machine cette semaine. Waouh, waouh, waouh! À la 10e place du classement du Uber Eats Machine. C'est l'un des goûters préférés des jeunes Français. Justement, c'est une reprise de David Guetta. C'est complètement crazy. Wow. C'est le pitch.

0: ta gueule, par contre, c'est pas un fromage.
1: Ouais. C'est vrai que dans une fromagerie, vous serez mal accueilli si vous demandez du ficello.
2: Non, ouais, c'est clair.
1: Troisième marche du podium, surprise, mais c'est logique. Avec les températures et la canicule prévues cette semaine, vous pourrez les faire au barbecue, les fameuses saucisses de porc.

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1: À la première classe, cette semaine du Uber Eats Machine, vous ne l'aviez pas vu venir. C'est l'ami du petit déjeuner, c'est le nom qu'elle porte dans le sud-ouest et je me fais souvent rattraper quand j'ai le malheur de dire pain au chocolat. Et non, la chocolatine.

0: Ah, je me disais aussi.
1: Ah ouais, évidemment.
2: Chocolat spleen.
1: Bah oui.
2: Spleen.
0: Chocolat spleen.
2: Chocolat spleen.
1: Va falloir partir en vacances aussi un jour.
0: Ah, hein,
1: faudra.
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Salut tout le monde, bienvenue sur Europe 2. Content de vous retrouver. C'est Quentin dans l'ensemble jusqu'à 15h30. Je vous souhaite un très bon week-end. Prenez soin de vous, faites attention, il fait très très chaud partout en France. Taïmim Pala et Jenny sont sur Europe 2.

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3: Voilà, Angèle et Justice sur Europe 2, Pop Radio.

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Alors là, on va tous essayer, vous savez, les astuces de grand-mère pour essayer de descendre la température du corps pour avoir moins chaud. Il paraît que mettre de la menthe et du poivre dans un verre d'eau, ça marche. Bon, ça coûte pas grand-chose d'essayer, on sait jamais. D'ici, c'est Théodora dans un instant. Voilà d'abord Calvin Harris, One Kiss sur Europe 2.

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2: Europe 2 Pop Radio, vous savez qu'à tout moment, il y a Bruno Mars qui peut débarquer. Ça va peut-être arriver dans les toutes prochaines minutes. Il revient ce soir et demain au Stade de France à Paris. Trois Stades de France exceptionnels. 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Voilà, Oasis Wonderwall, c'est le bonus Pop Europe 2.

0: Europe 2 Pop Radio. Les plus malins, là, ce sont ceux qui ont la clim à la maison ou qui ont trouvé le pote qui a la clim à la maison qui peut vous héberger tout le week-end. Allez, au frais, voici la playlist Pop Europe 2 pendant 30 minutes non-stop avec Alex Warren et Frérot de la Vega sur Europe 2.
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en ce moment. 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Et ça, ça fait plaisir. 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

Merci d'être là sur Europe 2 Pop Radio. On profite, c'est la playlist Pop Europe 2 pendant 60 minutes non-stop avec Martin Solveig très vite et Tamper City, trois potes qui écrivaient des morceaux pour les autres, qui se sont lancés et ils ont bien fait. Voilà, Self-Aware sur Europe.

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0: Europe 2 Pop Radio en route pour Solidays. 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On va écouter Aurélia, soirée mondaine très vite. Voilà d'abord Imagine Dragons sur Europe 2.
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1: Il y a quelques années, on écoutait ça pendant tout l'été. Ça va peut-être vous rappeler certaines vacances. Shaggy It Wasn't Me, le Bonus Pop Europe 2.
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0: Bienvenue sur Europe 2 Pop Radio. Profitez bien du week-end. Faites attention à la chaleur. C'est vrai que quand on est dans la voiture avec la clim, on a presque envie de rouler tout le week-end. Teddy Swims et Angèle arrivent sur Europe 2 Pop Radio. En route pour la playlist Pop Europe 2 pendant 30 minutes non-stop.
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0: Allez, c'est parti, bienvenue sur Europe 2. Il est 13h, ils sont tous là, le compte est bon. Voici les 15 meilleurs titres pop francophones de la semaine. Voici le Top France. Ça démarre à la 15e place avec Joseph Kamel sur Europe 2.
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1: Je suis bien content qu'il soit rentré dans le classement cette semaine, le nouveau Tovlo avec Stromae. Ça s'appelle Des Fleurs, c'est classé 13e du Top France. On est en train de dérouler le classement, les 15 meilleurs titres pop francophones de la semaine, avec l'objectif connaître évidemment votre numéro 1. La semaine dernière, pour la 3e semaine consécutive, c'était Angèle, Justice, What You Want qui était numéro 1. Mais les compteurs ont été remis à zéro, on va continuer de remonter le classement avec la 12e place, Pierre Garnier qui nous attend. Ce sera après Juliette Armanet, mais ça, c'est hors classement.

0: Luisa sur Europe 2 Pop Radio, classée 11e. Et Luisa à voir sur Solidays. 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Luisa donc 11e. La suite du classement avec Marine dans un instant. Ce sera pour débuter le top 10. C'est le top France, les 15 meilleurs titres pop francophones de la semaine.
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Charlotte Cardin porte le numéro 8 du Top France cette semaine. On continue de remonter le classement avec Pierre Demar 7e dans un instant. D'abord, c'est hors classement. Boulevard Désert et Vianney sur Europe 2.

0: Et voilà pour This is Théodora sur Europe 2.
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0: Tous les samedis 13h-14h, les 15 meilleurs titres pop francophones de la semaine. This is Théodora sont donc 5e, le top 5 vient de débuter, le podium n'est pas très loin. On est à une place du podium. Julien Lib est exclu du podium cette semaine, Dis-moi où est 4e. Ça va arriver dans un instant et juste après, on montera sur le podium et on saura. On va pas tarder à savoir si Angèle et Justice restent ou non numéro 1. A tout de suite.
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0: Un retour en force pour Jérémy Frérot.
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0: Jérémy Frérot est donc deuxième du Top France. Voici ce que le podium nous donne. Troisième Aurilla Soirée Mondaine, deuxième Jérémy Frérot. Et donc numéro 1, pas de changement. Indétrônable, Angèle et Justice, What You Want. Numéro 1 du Top France sur Europe 2, Pop Radio.
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Radio 8, 14h. Bon courage, notamment si vous bossez dehors, c'est pas facile. On est avec vous. On est en train de profiter de la playlist Pop Europe 2 pendant 30 minutes non-stop. Kylo et Teddy Swims sur Europe 2.

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C'est la playlist Pop Europe 2 pendant 30 minutes non-stop. Martin Garrix et Ed Sheeran à découvrir maintenant. Ed Sheeran qui va faire une pause dans sa carrière pour s'occuper de ses enfants, il l'a annoncé cette semaine. Le morceau c'est Repeat It.

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2: On revient quelques années en arrière, elle a seulement 15 ans quand elle enregistre ce morceau et donc seulement 15 ans quand elle devient une star mondiale grâce à ce morceau Leave Get Out.

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0: Europe 2 Pop Radio. C'est vrai que quand on a un pote qui a une piscine et qu'il a répondu OK pour nous héberger ce week-end, on est les plus heureux du monde. Faut juste l'avoir. La playlist Pop Europe 2 pendant 30 minutes non-stop, on y va avec Sean Paul Zao et Malice Plus avec Niall Horan. 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Bon week-end.
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Bienvenue sur Europe 2 Pop Radio. La playlist Pop Europe 2 pendant 30 minutes non-stop. Je vous souhaite un très bon week-end. Il est 15h. Elle a ouvert la Coupe du Monde pour les États-Unis. Katy Perry arrive après Alex Warren sur Europe 2.

de Pop Radio. Vous en êtes déjà à votre 12e douche froide de la journée. Bon, profitez bien, bon courage, hein. C'est vrai qu'il fait ultra chaud. Daft Punk dans un instant pour un classique pop Europe 2. Voilà, d'abord Freya Sky, c'est à découvrir. C'est Silent Sweet Man sur Europe 2. 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

Europe 2 Pop Radio lundi. C'était Pop Session, tournage de Pop Session avec ses stars et Europe 2. On vous a mis les coulisses justement du tournage, c'est sur le compte Insta, moment de vous abonner, Europe 2, avec Marine, Esmé et Jérémy Frérot. On remet ça mardi avec Joseph Kamel, Mathilda et Oshi. Jérémy Frérot dans un instant, Rihanna d'abord sur Europe 2.

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2: Eh ben c'est parti. Hello tout le monde, vous êtes sur Europe 2 Pop Radio. Je vous envoie du bon son pour cet après-midi. Lola Young qui arrive. Et là, c'est les TLC. Gros son, ça. C'est No Scrubs. Et c'est maintenant sur Europe 2.

0: Grosse nouveauté Europe de Pop Radio, c'était Offenbach, Fort to the Floor. Pour la suite, vous restez là, il y a Auria qui va débarquer avec Soirée Mondaine. Elle va bientôt débarquer sur Europe 2. On en reparle évidemment sur Europe2.fr. Bougez pas. Coldplay aussi pour la suite du son sur Europe 2.
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Merci d'écouter le Nouvel Europe 2. Ce soir, retour d'Europe de Mix avec Julien Fruité et puis DJ Cels au platine. Trop bien. À partir de 20h jusqu'à pas d'heure. Ça, c'est chouette. En parlant de sons un peu comme ça, qui sont cool, électro et tout, voici ce Second Voice sur Europe 2.

Hello tout le monde, bienvenue sur Europe 2. Il est déjà 16h. 30 minutes pop non-stop qui se poursuivent pour passer un bon week-end. Taylor Swift qui arrive, Stromae et puis le son très très bon de Tame Impala et Jenny, le remix de Dracula sur Europe 2.

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0: 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Et pour la suite du son, c'est Taylor Swift qui arrive. Edouard Maya aussi avec Stereo Love.
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gros classique Pop Europe 2 à l'instant avec Edouard Maya. Et si vous kiffez les sons comme ça, les classiques, il y a une web radio dédiée aux sons à l'ancienne. N'hésitez pas à checker ça, ça se passe sur l'appli Europe 2. Et pour la suite, c'est Muse qui arrive et puis Orelsan aussi.

Eh bien déjà 17h, vous êtes sur Europe de Pop Radio. Sandra avec vous, on est ensemble jusqu'à 20h avec pour la suite Alex Warren, Ava Max et Ray, Where is my husband? Maintenant sur Europe de Pop Radio.

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0: Enrique Iglesias qui arrive et là c'est Ujel et Solto sur Europe 2.

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Julien, c'est Europe 2 Pop Radio. Passez un bon week-end avec pour la suite Eminem qui va débarquer pour les classiques et puis Oria, l'excellente Oria et Maroon 5 maintenant. Europe 2. C'est Animals sur Europe 2.

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0: Alors, vous êtes sur Europe de Pop Radio. Petite info utile. Visiblement, les messages audio exaspèrent les gens beaucoup plus que les longs textos. C'est selon la science. Je fais jamais de vocaux. Pas trop de textos non plus. Je vous passe du son, c'est pas mal aussi. Voici Miles Smith. Et puis Britney Spears qui arrive très vite, bougez pas.
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sur Europe 2 Pop Radio, vous nous suivez aussi sur l'application, vous nous écoutez via l'application Europe 2, comme ça vous nous avez partout avec vous, bien sûr c'est gratuit, il y a les web radios, il y a les podcasts notamment de Koé qui vous réveille tous les matins entre 7h et 11h et qui vous accompagne tous les après-midi à partir de 15h30. Et oui, Angèle qui arrive, là c'est Generation sur Europe 2. 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

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C'est parti les amis, je suis très heureuse de vous accompagner cette semaine entre 18h et 20h évidemment. Comme d'hab, le classement des 30 meilleurs titres pop du moment. Ça se passe sur ses stars à la télé, ça se passe chaque semaine sur Europe 2 à la radio. Et là, ce qu'on va faire pour débuter, c'est qu'on va réécouter la numéro 1 de la semaine dernière. C'était Taylor Swift avec Hoplite. Sera-t-elle numéro 1 cette semaine? La réponse tout à l'heure. Bienvenue.

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0: Je le sens bien ce titre-là dans les prochaines semaines. Oui, ça va bien progresser cette histoire. Temper City, Self-Aware, 27e du top avec ses stars et Europe 2. On continue de remonter le classement avec dans quelques instants Louane, 26e du top avec son titre Chien sur Europe 2 Pop Radio. Passez un très bon samedi.
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Martin Garrix à l'instant avec Ed Sheeran. Le titre était dans les tuyaux depuis pas mal de temps et puis ils ont décidé, ça y est, de le sortir. Enfin, ils ont eu raison. C'était Repeat It sur Europe 2. Dans le top avec ses stars et Europe 2, Mona Lisa est 23e. Et là, on écoute Nelly Furtado. Bougez pas.

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0: Alex Extérieur of the qui continue. On est ensemble jusqu'à 20h. Le classement des 30 meilleurs titres pop du moment. Je vous rappelle qu'évidemment, on se retrouve en images à la télé sur C-Star pour les clips et tout, c'est trop cool. Et puis chaque semaine, évidemment, sur Europe 2 à la radio. À la place de numéro 21, cette semaine, c'est Samber avec son titre Homebreaker. Samber, Homebreaker, 21e du top avec ses stars et Europe 2 cette semaine. Et à la place de numéro 20, vous ne bougez surtout pas. Il y a M. Pokora qui va débarquer, qui baisse un peu dans le top cette semaine avec son titre quand même. Bougez pas, ça arrive.
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mettre le feu ce soir encore au Stade de France, déjà qu'il fait super chaud. Eh ben bonjour. Bruno Mars, à l'instant, dans le top avec ses stars et Europe 2, la 19e place. Et qui est 18e, c'est Julien Lib avec Dis-moi où.

0: le top avec ses stars Europe 2, il est 16e, c'est Joseph Kamel.
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écoutez le nouvel Europe 2 de Jack et Carla à l'instant avec la recette 13e du top avec ses stars et Europe 2. Bon, à la place du numéro 12, c'est Pierre Demar. Pierre Demar avec Je pense à vous, et j'adore la trend là en ce moment qui circule sur Big Flo et Oli qui ont repris ce titre-là en envoyant un vocal à Pierre Demar parce qu'ils ont adoré le son. Et du coup, il y a plein d'artistes qui ont suivi et qui ont repris à leur manière ce Je pense à vous, et notamment notre Marine Nationale. Allez checker le compte Instagram de Pierre Demar, c'est très drôle. Pierre Demar qui est 12e cette semaine du top. Et là, on va écouter Rihanna. Voici Don't Stop the Music sur Europe 2.

0: Rimas One, 11e du top avec ses stars et Europe 2. Restez avec nous pour la suite. On va passer au top 10 là. Et c'est Jérémy Frérot qui marche très très fort en ce moment avec son titre Frérot, extrait de la réédition de son dernier album. Bougez pas.
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sur le thème Impala, 8e cette semaine du top avec ses stars et Europe 2. Et à la place de numéro 7, c'est Charlotte Cardin qui va débarquer avec Tant pis pour elle. Et avant ça, on écoute Gilo. Oh, moi, elle m'a traumatisée au Stade de France avec David Guetta. Trop belle.

0: matin sur Europe 2 Pop Radio. Elle a fait son plus petit concert du monde il n'y a pas longtemps, Nicki. Elle a répondu aussi à une interview. N'hésitez pas à aller checker les images, les vidéos sur les réseaux d'Europe 2 et sur Europe2.fr. À la place de numéro 5 à suivre dans le top avec ses stars et Europe 2, c'est Taylor Swift qui débarque avec son titre Hope Light. 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

top avec ses stars Europe 2. Angèle et Justice sont quatrième du top et à la place de numéro 3, elle aussi a mis le feu au Stade de France avec David Guetta. Voici Bébé Rexha et Faceless sur Europe 2 Pop Radio.

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5: Allez, bienvenue sur Europe 2, bienvenue dans Europe 2 Mix, votre émission du samedi soir. On est là pour faire la fête avec vous toute la soirée, une bonne partie de la nuit.
6: Ouais.
5: Cels est là.
6: Ah bah j'espère bien, hein. Je suis venu pour ça moi perso.
5: Comment ça va mon copain?
6: Bah très bien, un peu chaud mais très bien.
5: Bah ouais, ouais. Et demain c'est l'été, hein. Officiellement.
6: Ah oui.
5: Demain c'est la fête de la musique
6: c'est
5: aussi.
6: Ça.
5: On va pas attendre demain.
6: Non, nous, c'est la fête de la musique, on l'a fait tous les week-ends.
5: Exactement. Europe 2 Mix, Cels au platine, qu'est-ce qu'on se met pour démarrer?
6: Purple Disco Machine avec All My Life, ça c'est plutôt un petit classique dans la session classique. Il y aura aussi Calvin Harris avec One Kiss, mais j'ai aussi de la nouveauté avec Adam Porte avec S.G. Lewis en featuring. Très très cool ce feat, ça s'appelle Be The One. Et pour commencer, Jonas Blue.

0: week-ends, c'est comme ça. Et tous les week-ends, franchement, on se régale.
1: C'est vrai.
0: Ah ouais, franchement. Sels au platine d'Europe 2 ce soir. Très en forme. Qu'est-ce que t'as pour nous, là, sur Europe 2? Eh, hey, régale-nous, là.
1: Ouais, bah, je vais mettre un.

0: Il n'y a pas d'été sans Ugel surtout. Un été sans Ugel, vraiment, c'est un été éclaté où il fait que pleuvoir. Et où il n'y a pas de mojito. Move into the sun, c'est le nom du morceau, ça arrive dans un instant.
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7: Tous les samedis soirs, Europe 2 Mix, c'est votre émission. On se retrouve tous les week-ends, on branche les platines et on se fait plaisir. Ça sert à ça, les samedis soirs, à se faire plaisir. Uniquement.
8: C'est ça.
7: Uniquement, ouais. Je veux rien d'autre.
8: Ah ouais, si vous faites la tronche, c'est pas ici.
7: Non. Dehors.
8: Ici, c'est l'ambiance, ici, c'est la bonne humeur.
7: Exactement. Au platine, celle, ce qui vous fait plaisir. Toi, t'es une machine.
8: Ouais.
7: Oh, la machina. Bon, qu'est-ce que t'as pour nous là sur Europe 2
8: Topic avec Body. Il y aura aussi Jockey et Raluca. Ça, c'est tout nouveau. Le morceau s'appelle Bump. Il y aura aussi LB1 pour la nouveauté I Need a Sign. Et pour commencer, un méga classique. C'est un classique pour commencer un petit peu la soirée. Duke Dumont avec Ocean Drive.
7: Oh, ça nous plaît tout ça, c'est parfait. C'est Europe 2 Mix, on passe la soirée ensemble sur Europe 2 Pop Radio.
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0: mais que c'est bon de passer la soirée ensemble sur Europe 2. Celles aux platines, c'est Europe 2 Mix, c'est votre émission du samedi soir. On fait la fête ensemble partout en France. Il y a les podcasts aussi disponibles quand vous voulez, les gars.
1: C'est ça.
0: Europe 2 Mix, c'est ici le samedi soir, mais c'est également sur Europe2.fr et sur l'application Europe 2 à tout moment.
1: Pour s'ambiancer un peu quand vous voulez.
0: Lundi ou dimanche.
1: Même en vacances dans un autre pays.
0: Bah, voilà, surtout c'est... en vacances.
1: Ouais, ouais, ouais.
0: Il faut parler de nous, je sais pas, que si vous allez en Croatie, en Espagne.
1: En Espagne, hola, conoces Europe 2 Mix.
0: Non, on va continuer. Bon, qu'est-ce que tu nous mijotes là sur Europe 2?
1: Bless You, le morceau s'appelle Save Me. Ça, c'est très très lourd. Il y aura aussi Zerb avec Rita Ora. Ouais. If It's Not Love. If It's Not Love.
0: Dur, hein.
1: Disclosure avec Latch. Et The Avenir, tout nouveau morceau de The Avenir là pour l'été. C'est très cool. Le morceau s'appelle Starlight.
0: Oh, tu régales. 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
7: Bon, tout se passe bien pour vous là sur Europe 2. Bah, du coup, on continue. Hein. Nous, voilà, on est là pour faire la fête avec vous. Oui, c'est bon.
8: Je mets pas pause.
7: Ah, non. Surtout pas, non. Malheureux. Europe 2 Mix le samedi soir pour une ambiance comme on les aime avec Cels au platine.
8: Ouais.
7: L'ambianceur.
8: Une ambiance caliente.
7: S'il te plaît.
8: Ouais,
7: c'est ce qu'on demande.
8: Une ambiance caliente, mais.

0: Ah oui.
1: Ça a fait trop longtemps en fait.
0: Bah, on était au Stade de France il y a quelques jours, on l'a vu en live. Ah,
1: David, on t'aime. Il y aura aussi Ten Snake avec Free et pour commencer Barton avec la reprise de Stereo Love.
0: Allez, on te laisse faire. C'est Europe 2 Mix. Passez une bonne soirée, un bon week-end. Ici, c'est Europe 2.

0: un samedi soir comme vous les aimez sur Europe 2, Europe 2 Mix avec Salto Platine toute la soirée, une bonne partie de la nuit. On n'est pas à l'abri de se coucher très tard.
1: Ah,
0: ah, ça t'arrange?
1: Bah oui, ça me va.
0: On rentrera quand il fera jour.
1: Oui.
0: Bon, c'est que du mix sur Europe 2 le samedi soir. C'est votre émission pour faire la fête partout en France. On enchaîne direct. Salto, ouais, qu'est-ce que tu nous mets
1: avec
0: sur
1: de la nouveauté? Ah, de la nouveauté qui nous vient de France et même de Paris. Paul Sick,
0: ah,
1: le tout nouveau Paul Sick qui s'appelle Love You So. Il y aura aussi le morceau d'Ogis qui s'appelle Give Me a Call.
0: Ouais. Ouais.

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4: Europe 2 Mix, c'est quand même bien sympa les samedis soirs, comme ça on se régale. Cels au platine d'Europe 2. Ouais. Je veux dire que tu nous mets bien.
5: Moi je veux des samedis tous les jours.
4: Ah ouais, ah, bonne idée. Jure, c'est vrai qu'un par semaine, c'est vraiment pas suffisant.
5: Au moins trois.
4: C'est pas
5: quoi? Au moins trois, putain.
4: D'affilée ou...
5: Ouais, d'affilée, non, tu peux choisir. Et vraiment, tu peux choisir la veille, tu dis à ton boss, ouais, bah,
4: demain,
5: à 22h. Ah, en fait, Patrick, demain, c'est samedi.
4: Ok. Bon, c'est Cels au platine d'Europe 2. On se fait quoi, là?
5: Le nouveau morceau de The Avenir. Ça, je peux le cale pas tout de suite, mais en tout cas, je le cale dans un instant.
4: C'est dans les tuyaux.
5: C'est avec Ultranaté, ça s'appelle Starlight. Et c'est très, très cool. Il y aura aussi Ugel parce que c'est l'été.
4: Ah ouais.
5: Et il faut forcément du nouveau Ugel quand c'est l'été.
4: Ah, évidemment.
5: Puis surtout qu'il sort un morceau par semaine. Le mec est productif. Hein. Le morceau s'appelle Moving to the Sun. Bruno Mars aussi pour attaquer At Just Might, le remix d'Austin Mills.
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5: Europe 2 Mix, oh, c'est tellement bon. Passez un excellent week-end avec nous. Le samedi soir, on fait la fête ensemble partout en France. Europe 2 Mix, c'est le nom de l'émission. Ouais. 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
5: Exactement. Hein? On met tout
6: en place. Hola, todos. Hola, que tal. Hi.
5: Tu es en Espagne, toi, souvent.
6: Ben ouais, moi j'ai double Duolingo, mec.
5: Voilà.
6: On est espagnol, il y a quoi?
5: Bon, on enchaîne direct sans pub. Cels, ouais. Noigal au platine. Qu'est-ce que t'as pour nous là?
6: De la nouveauté, Lost Frequencies, bien avec sûr. Leave It All, Olsic aussi, tout nouveau morceau d'Olsic qui tue, qui s'appelle Love You So.
5: Trop bien.
6: Et Jonas Blue pour attaquer avec Girl.
5: Voilà comment ça se passe le samedi soir sur Europe 2. Tellement bien. Europe 2 Mix, amusez-vous bien. C'est Europe 2, Pop Radio.
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5: Et que c'est bon ce genre de soirée sur Europe 2. C'est comme ça tous les samedis soir, votre émission Europe 2 Mix. On fait la fête ensemble partout en France. On l'a fait sagement, hein, attention hein, si vous prenez la voiture.
6: Niveau alcool et tout.
5: Oui, exactement.
6: Pour l'ambiance, pas de limite. Hein.
5: L'ambiance, on appuie un peu, beaucoup même. Mais soyez prudents, faites pas les fous en voiture, pas d'alcool au volant. Cels au platine, que du mix sur Europe 2, pas de pub. Qu'est-ce que tu nous as mis de côté?
6: Le nouveau Calvin Harris.
5: Alors, c'est ça qu'on veut.
6: Bah oui, il n'y a pas de bon été s'il n'y a pas de nouveaux morceaux de Calvin Harris.
5: On est d'accord.
6: Ça s'appelle Satisfy et c'est archi lourd. Il y aura aussi Bébé Rexha pour la nouveauté avec Sad Girl et Alok pour commencer avec I Wonder If You Know.
5: Ça promet tout ça. Europe 2 Mix, toute la soirée sur Europe 2.
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